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0: Bonjour à tous et bonjour à toutes. Merci d'être fidèles à Radio Galaxy, la radio du sud de Toulousain, pour être informé de tout ce qui se passe entre Toulouse et les Pyrénées. Je suis en compagnie d'Alexis. Bonjour Alexis.
1: Salut Bruno.
0: Pour ce premier week-end de septembre, un peu partout sur notre territoire se déroulent les forums des associations. C'est le meilleur moment pour aller à leur rencontre et voir la richesse des animations, des activités qui vous sont proposées tout au long de l'année. Alors selon les communes, allez voir sur le site ou la page Facebook de votre mairie pour connaître la date et le lieu exact de la manifestation près de chez vous. On va commencer par vendredi. Vendredi, Marc Favre accueille un photographe Marc Favet, Monsieur Philippe Boujassy, qui nous propose une exposition sur le thème des passants. Ce photographe a décidé de figer le mouvement d'un passant souvent indifférent à son contexte. C'est la volonté de capter ce moment fugace et éphémère pour l'inscrire dans le temps. L'exposition est ouverte du 2 au 29 septembre. Le vernissage se fait ce vendredi 4 à la mairie de Marc Favre à 18h30. Ce vendredi et ce samedi, vendredi en fin d'après-midi et samedi toute la journée, c'est le festival Blatata à Salles-sur-Garonne. Festival d'art de la rue, festif, cocasse et musical, clown, spectacle, concert, DJ set, camping, buvette et restauration sur place. Bref, un bon moment à passer en famille, même avec des tout-petits, pour le meilleur et pour le rire. C'est à Salles-sur-Garonne, vendredi en fin d'après-midi et samedi. Tout est en accès libre, la rémunération des artistes se fait au chapeau. Merci pour eux d'être généreux pour leur performance.
1: Bruno, pendant tout le week-end, au chemin de Lançon à Longage, c'est la 23e fête champêtre antique agrée organisée par l'association Labour Passion. Entre marché des producteurs fermiers et artisans, exposition de tracteurs, BTP, concours de labour, animaux de la ferme et animation gratuite pour les enfants, il y aura de quoi s'occuper pendant tout le week-end. L'événement est gratuit et ouvert de 9h à 18h. Plus de renseignements sur la page Facebook Labour Passion.
0: Samedi, c'est à Carbonne que ça se passe. Le restaurant Obo Local fête ses 3 ans et pour l'occasion, tout le monde est invité à venir participer. Toutes les informations sur la page Facebook Obo Local. C'est la reprise des activités de la rentrée à la médiathèque du Fousseret. Cela commence le samedi à 11h avec un spectacle intitulé « Le cerf-volant », une histoire poussée par le vent, pour les petits et les grands à partir de 3 ans, 3 euros par adulte et gratuit pour les enfants. La réservation est conseillée auprès du service culturel de la mairie du Fousseret.

0: pour une durée de 1h50. Plus de renseignements sur le site pronomade.org.
1: Samedi soir, à Lafitte Vigordane, l'association Au cœur du son, le cœur pop de Lafitte Vigordane, organise un concert de Joe Arlandis en hommage à Johnny Hallyday. C'est le sosie vocal de Johnny Hallyday. Ça se passe au complexe des Pyrénées. L'ouverture des portes est à 19h30. Le concert est à 21h30 et le tarif est à 20€.
0: Et ce dimanche 6 septembre, l'équipe de l'association Rêve sera présente au Forum des associations de Bérate. L'occasion de venir les rencontrer, découvrir le centre et ses activités, échanger avec eux et participer à la tombola. Le ticket est à 2€ et le tirage se fera à 17h. Renseignements sur l'événement et les lots à gagner sur le site internet associationrêve.com.
1: Rêve, R-E-E-V, ils font une journée porte ouverte dans leur site de bien-être, je crois, Alexis.
0: Oui, c'est ça, ouais, Bruno.
1: Toute cette semaine, pendant 9 jours, ça va être la fête à Saint-Gaudens. Saint-Gaudens en fête, avec des concerts presque tous les soirs, des moments festifs, bien sûr la cavalcade du dimanche, des spectacles pour les petits et pour les grands pendant 9 jours. Cette année, des nouveautés et des temps forts, notamment le grand concert collectif métissé le vendredi 4 septembre, la fête des collègues le vendredi 11 septembre, ainsi qu'un concours de déguisement le dimanche 13. Tout ça, c'est à Saint-Gaudens. Vous retrouverez les informations générales et le programme complet des manifestations sur le site de la mairie de Saint-Gaudens.
0: Et en ce moment, jusqu'au 31 octobre, à la médiathèque et maison Garonne de Caserres, se déroule l'exposition Nounours. De l'ours des cavernes à l'ours en peluche, crânes, empreintes, livres et bien plus vous attendent. Exposition gratuite et ouverte du mercredi au vendredi de 14h à 18h et le samedi de 10h à 13h et 14h à 17h. Plus de renseignements sur le site internet maisongaronne.fr.
1: Le mardi 8 septembre 2026 à 17h30 à l'auditorium de la médiathèque intercommunale de Saint-Gaudens, Jean-Marc Chaduc, membre de la Société des études du Comminges et organisé en partenariat avec les archives départementales de la Haute-Garonne, organise une conférence sur Bernard Sarrieux. Alors Bernard Sarrieux, éminent linguiste, amoureux du gascon et particulièrement des dialectes comingeois auxquels il a dédié toute sa vie. Bernard Sarrieux était professeur à Montauban et il a participé avec passion à plusieurs mouvements pour la renaissance de la langue d'oc et de l'occitan. On évoquera ainsi lors de cette conférence sa vie, son œuvre et on replacera tous dans le contexte de l'époque pour la promotion des langues du Midi. L'entrée est libre dans la limite des places disponibles. C'est une conférence donc sur Bernard Sarrieux à Saint-Gaudens, mardi 8 à 17h30. Vide-grenier cette semaine, Alexis, peut-être ?
0: Et oui Bruno, les vide-greniers de ce week-end, samedi vide-grenier à Couladère, et ce dimanche vous pourrez aller au vide-grenier de Saint-Élix-le-Château, Lavelanet de Comminges et de Le Plan.
1: Merci Alexis pour tout ce programme des manifestations. Petite pause musicale avant de retrouver la sélection faite par les offices de tourisme de notre secteur. Bon week-end.

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1: L'Office de tourisme intercommunal du Volvestre vous présente ses idées de sortie pour ce week-end.
2: Retrouvez l'agenda complet sur notre site internet tourisme-volvestre.fr ou sur notre page Facebook chaque jeudi soir.
1: C'est la rentrée, c'est le moment de commencer des nouvelles activités. Nous avons des forums des associations tout le week-end dans le Volvestre. Ça commence vendredi à Saint-Sulpice-sur-Lèze dès 16h30 au parc de Puybusque. Le samedi, Carbone vous attend à la salle du Bois de Castres le matin, tout comme Longage au foyer du Rabais, Noé à l'espace Sainte-Marie et Saint-Julien-sur-Garonne à la salle des fêtes. Le samedi après-midi, Montesquieu-Volvestre vous accueillera sur l'île du Ramier. Le dimanche matin, vous aurez les forums de Rieux-Volvestre au Préau, à Mozac à la salle des fêtes et à Lafitte Vigordane à la médiathèque.
2: Vendredi et samedi aura lieu la troisième édition du festival d'art et de rue et de musique Splatata à Salles-sur-Garonne, au programme des spectacles pour petits et grands, à l'auto-clownesque, des animations, concerts ou DJ sets. Le tout en entrée libre avec rémunération des artistes au chapeau. Vous aurez un camping sur place avec buvette et restauration également.
1: De vendredi à dimanche, vous aurez rendez-vous à Longage pour l'édition 2026 d'Antica Gris. Vous retrouverez les classiques défilés de vieux tracteurs et de matériel agricole, des démonstrations de battage à l'ancienne et des présentations des vieux métiers. En complément, il y aura des repas, des concerts et des animations tout au long du week-end.
2: Samedi, le restaurant Obo Local de Carbone fête ses 3 ans, de 14h à 22h avec animation, manège, concerts et restauration sur place. N'hésitez pas à y faire un tour.
1: Samedi toujours, Pronomade vous propose une pièce de théâtre de rue par la famille Goldini à Rieux-Volvestre intitulée 1978. C'est un seul en scène tout public à partir de 12 ans. Le spectacle est gratuit et se déroulera à 18h dans la cour de l'école maternelle de Rieux-Volvestre.
2: Dimanche enfin, le comité des fêtes de la Vlaine de Comminges vous invite à son vide-grenier de 7h à 17h sur la place de la salle des fêtes. Pour les exposants, le tarif est de 2€ le mètre et 5€ les 3 mètres.
1: Pour rappel, l'agenda complet est à retrouver sur notre site internet tourisme-volvestre.fr ou sur notre page Facebook chaque jeudi soir.
2: Passez un bon week-end en Volvestre.
3: Bonjour à toutes et à tous, c'est Virginie de l'Office de Tourisme de Cœur de Garonne. Comme chaque semaine, je vous propose un petit tour d'horizon des événements à ne pas manquer sur notre territoire ce week-end. Alors c'est parti! On commence par le sport avec la reprise du rugby à Caser. Rendez-vous ce vendredi 4 septembre à 18h30 au stade Malaré pour le retour du rugby à Caser. Un rendez-vous sportif à ne pas manquer pour tous les amateurs du ballon ovale. Direction maintenant la Ménazière pour une soirée musicale en plein air. Le samedi 5 septembre à 20h, retrouvez Nicolas Moreau pour un concert dans le parc de la Ménazière. La participation est libre et bienvenue au chapeau. Et pour commencer la soirée dans une ambiance conviviale, une auberge espagnole est proposée dès 19h avec Nicolas Moreau. Préparez-vous à un savant mélange de musique, de chansons, de beaux textes, d'humour et d'émotions. Sa guitare swing, son écriture est précise et ses présentations sont souvent pleines d'humour et d'autodérision. Bref, une soirée qui promet d'être aussi musicale que conviviale. On continue avec un anniversaire et pas n'importe lequel. Le club Garonne Pétanque Palamini fête ses 10 ans. Rendez-vous samedi 5 septembre pour une soirée placée sous le signe de la pétanque et de la convivialité. À 15h, un concours amical de pétanque en doublette sera organisé. Puis à 19h30, place au repas sous la halle, suivi d'une soirée avec l'orchestre ADN. Une belle occasion de venir célébrer les 10 ans du club. Et ce week-end, Caser vibrera également au rythme des coups de pédale. La ville accueille ce samedi le premier Grand Prix cycliste de la ville de Caser, organisé par la plaisance amicale cycliste en collaboration avec des amis de la Caserienne Cyclo. Cette nouvelle épreuve promet un beau spectacle sportif au cœur de la ville. Les coureurs s'affronteront sur un circuit rapide et plat de 2,1 km, où stratégie, endurance et puissance seront de mise. Que vous soyez passionné de cyclisme, amateur de compétition ou simplement curieux, venez encourager les coureurs et profitez de l'ambiance sportive et conviviale autour du parcours. Et dimanche, avis aux chineurs et aux amateurs de bonnes affaires. Le village du Plan vous donne rendez-vous pour une nouvelle édition de son vide-grenier. Le dimanche 6 septembre, rendez-vous sur le pré commun pour flâner entre les stands, chiner, fouiller et pourquoi pas repartir avec la perle rare. Objet insolite, petit trésor oublié aux bonnes affaires. Qui sait ce que vous trouverez au détour d'un stand? Et puisque c'est la rentrée, c'est aussi le moment de découvrir les associations de notre territoire. Plusieurs forums des associations sont organisés ce week-end, samedi 5 septembre à Marceau-Tolosane de 9h30 à 13h30. À Boussins de 14h à 18h et dimanche 6 septembre à Sainte-Foy-de-Pérolière de 9h à midi et à Cazères de 9h à 16h. Si vous souhaitez découvrir une nouvelle activité, rencontrer les associations locales ou simplement trouver une idée pour cette nouvelle année, n'hésitez pas à aller y faire un tour. Et pour terminer, petit détour par les expositions du territoire. Si vous préférez prendre votre temps et profiter d'un moment culturel, plusieurs rendez-vous sont également à découvrir. Tout d'abord, au musée de la faïence de Marceau-Tolosane, découvrez l'exposition consacrée aux 20 ans du musée. Toujours au musée, vous pourrez également découvrir l'exposition hommage à Jean-Louis Toutain. Et au grand presbytère de Marceau-Tolosane, rendez-vous pour l'exposition Racine, proposée par Sophie et François Leteuil. Voilà pour les principaux rendez-vous de ce week-end en cœur de Garonne. Et si vous organisez vous-même un événement sur notre territoire, pensez à nous le faire connaître. Rendez-vous sur notre site internet dans la rubrique « Je communique mon événement ». Et bien sûr, vous pouvez également venir nous rencontrer dans nos bureaux, ouverts du lundi au samedi. Je vous souhaite un excellent week-end et je vous dis à très bientôt en cœur de Garonne.
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1: Ben bonjour à tutti et voici l'émission de l'association Ben Leu et de l'Institut des Sud Occitan de la Vaucluse. As ben parla,
2: mai de casi.
1: Alors oui, à notre sommaire, anem parla de qué avant le gaubi.
2: Alors, anem parla de la bicyclette.
1: Ah, le vélo.
2: Ben je sais pas, en provençal comment on dit en occitan, bicyclette, vélo.
1: Disent les douces.
3: En provençal bicyclette, mais verrai que se disent vélo tant.
1: C'est du populaire ou bon, le vélo, qui vient du mot vélocipède.
2: Ben comme un français,
1: c'est qui vient du mot vélocipède.
2: Alors en fait, ce vélo, eh ben c'est souvent décrit comme le moyen de transport parfait. Et ce vélo, eh ben, il a plus de 200 ans d'histoire. Parce que pour arriver au vélo actuel, eh ben, il a fallu travailler et inventer.
1: Alors, yo, avant de parler du vélo, vous propose d'écouter un groupe qui s'appelle Estieu, parce que le vélo, prenait surtout l'Estieu, ouais.
2: Oh non, tout le temps, ça c'est les paresseux qui prennent quand l'été. Désolé, Bernard.
1: Alors, on a écouté une chanson qui est son de Sarreté d'Aki. Sarreté d'Aïla, Sarreté d'Aki.

0: Alors, donc, après quelques chansons, eh bien, je voudrais ou bien savoir les origines du vélo, Annie.
1: Alors, en fait, pendant des années, pendant très longtemps, on a affirmé que l'invention du vélo s'est produite au XVe siècle avec un croquis qui était attribué à qui, Bernard?
0: Ben, comme on le connaît si bien.
1: Ouais, tu penses à qui, toi?
0: Je pense à Léonard de Vinci.
1: Eh ben, tu as faux, parce qu'en fait, il y a des études récentes, moi aussi je croyais, qui ont vérifié que le dessin de Léonard de Vinci, c'est une manipulation ultérieure et qui est sûrement du XXe siècle.
0: Ah, oh.
1: Donc, ce dessin de Léonard de Vinci, bon, est discuté. Voilà.
2: Il a tellement fait de choses qu'on lui attribue tout.
0: Ben, il a fait l'avion, il a fait plein de causes. Et donc, en 1645, qu'est-ce qui se passe?
1: En 1645, qu'est-ce qui se passe?
0: Le français.
1: Ah oui, oh là là. Alors moi j'atterris, je suis venue à vélo, je suis très fatiguée aujourd'hui. Alors, en 1645, le français Jean Taison, que je ne connaissais pas, fabriqua et chevaucha un artefact à deux roues, qu'il va propulser avec ses pieds. Donc, hop, il se donne de l'élan avec ses pieds. Et il l'a nommé le célérifère.
0: Le célérifère.
1: Célérifère. Et en fait, il y avait les éléments de base du vélo. Il y avait une structure, les deux roues. Mais il n'avait pas de système de direction pour le guider. Ça ne devait pas être pratique. Et donc, du coup, ce n'est pas considéré comme un vélo.
0: Ah.
1: Et puis, il y a eu d'autres artefacts qui sont à peu près similaires, qui ont été construits, et nommé le vélocipède, ça on connaît un peu mieux. Et là, on peut considérer que c'est un précurseur du vélo.
0: Donc,
1: voilà.
0: Donc pour le moment, sont les précurseurs du vélo qui...
1: On n'a que ça. On a des précurseurs. Voilà.
0: Mais quand elles apparaissent finales, la bicyclette, Chantal...
2: La première bicyclette de l'histoire.
0: Tu le sais, parce qu'Annie nous a parlé d'avant, mais tu nous...
2: Alors, il y avait le vélocipède, donc à Mélipé. Mais là, la première bicyclette de l'histoire, qui pourrait être considérable comme bicyclette, même ça vient juste des pédales.
1: Ah ben là encore, voilà, pas de pédales encore.
2: Ni maille. Elle est stade concevue et construite en 1810, par l'allemand Carl Christian Ludwig Dreis von Sauerbrunn.
0: Carl Christian Ludwig Dreis von Sauerbrunn.
2: Alors, le nom de quel premier vélo est la Dresienne.
1: Oui, Dresienne. Parce qu'il s'appelle Dreis. Ce monsieur.
2: Dreis, va qui? Dreis, Dresienne. Donna un honneur de créateur, donc, comme vient de dire Annie, permettait de se déplacer sur deux rodes, propulsant la mélipée toujours, et disposant d'un système de direction rudimentaire et fugait le précurseur pour la conception du vélo à pédale ultérieure.
0: Donc, si vous comprenez bien, il y a une invention donc de la Dresienne, et comment va évoluer à quel vélo, fin final, Chantal?
2: Alors, en 1839, le fabricant écossais Kirkpatrick Macmillan a développé un système de direction moins manœuvrable que le prototype allemand et a incorporé des pédales.
0: Les pédales sont arrivées.
2: Et si, même que si elles ont une force différente des pédales actuelles. Actuel. Son prototype n'a pas agu, pas capita comme vous vouliez.
0: Ah.
2: Et non.
1: Et en fait, c'est dans les années 1860, c'est compliqué d'inventer un vélo, que le vélo a commencé à prendre sa forme actuelle. C'est le français Pierre Michaud et son fils Ernest qui ont créé en 1861 le premier vélo à pédales qu'ils ont placé sur la roue avant. Donc les pédales étaient sur la roue avant. Et il y avait un système de direction qui était efficace. Ce vélo a été appelé la Michelina.
0: Michelina.
1: Et avec un A à la fin. Et il est entré en production de masse. Il est devenu très populaire. Mais il n'était quand même pas très pratique parce qu'il avait encore des roues en fer.
0: Ah,
1: oh. Donc, c'était vraiment inconfortable. Petit à petit, ils ont apporté des modifications pour rendre ces vélos plus confortables. En rajoutant, et c'est très important, des pneus en caoutchouc. Et de nombreux modèles de tricycles ou de quadricycles ont également été lancés. Et en fait, les inventeurs cherchaient un moyen de transport qui s'adapterait à tous les besoins. Enfin, en 1864, James Slater fabriqua le premier vélo à transmission par chaîne. De la roue aux pédales.
0: Alors, voilà. Il y avait des pédales qui servaient à rien là, et avant la cadène.
1: Non, si, ça servait parce que c'est directement sur la roue. Mais après, on a déplacé les pédales avec une chaîne pour faire tourner la roue. Voilà.
0: D'accord.
2: Et Zengar, une Anglaise, James Stirley, en 1870, qui a introduit l'e-rail métallique. La bicyclette avait une roue arrière force pitchotte, en comparaison avec la roue d'avant, force maille grande donc, avec un prototype sconégu sous le nom de Penny Farthing. Avec cette conception, a acquis une grande popularité, en particulier dans la société victorienne en Angleterre, mais pendant une période brève. Permettait une main grande vitesse, un rapport vélo d'avant, donc, mais air instable, en face d'obstacles, et malaisa des dirigeants. Alors, James Stirley a también conçu et construit le premier vélo performant, qui avait une soulette pédale, et ses manœuvres, en belle aucune cambe, les femmes, et ses manœuvres sur le costat, pour éviter les femmes d'aller à montrer ses cambes, justement.
0: Ce
2: qui n'était pas bien vu dans la société à l'époque.
0: D'accord. Donc,
1: ça ne devait être pas facile hein, se déplacer comme ça.
0: Arrivant au vélo, vous pourriez dire, au moderne. Mais quand y arrivait au vélo moderne?
1: Eh ben, c'est l'ingénieur britannique, toujours Stirley, qui est celui qui a révolutionné le vélo et qui a inventé le vélo moderne à la fin du 19e siècle. C'était en fait ce Stirley, c'est John, qui était le neveu de celui dont a parlé Chantal.
2: James.
1: Et il présenta en 1885 le Rover Safety Bicycle. Je l'ai dit moins bien que Chantal, mon accent est moins bon, qui incorporait un cadre léger et rhomboïde. Deux roues de même taille, ça y est, les roues sont de même taille. Une chaîne.
0: Oh, une cadène.
1: Un engrenage. Des pédales, des manivelles. Et du coup, ce vélo était rapide, confortable et facile à conduire.
0: Et il avait des pneus.
1: Eh oui. Et c'est l'Écossais John Boyd Dunlop, tout le monde connaît, qui en 1888 a breveté le pneu gonflé à l'air pour les vélos. Et cette invention révolutionnaire, finalement, elle a grandement amélioré le confort et les performances du vélo.
0: Alors, comme sont les Anglais qui sont les grands inventeurs au final du vélo, eh ben hier, on vous propose d'écouter Queen, le groupe Queen, qui nous a fait une chanson qui se sonne Bicycle Race.
1: Ah bon?
0: Bicycle Race per Queen.

0: Donc après, à quelqu'un son de Queen, eh ben, court le vélocipède, et c'est ça, que c'est pour dire, introduit massivement, d'impertout.
1: Alors, d'impertout, oh, fugue difficile d'introduire massivement les bicyclettes. Per des quais, il y avait des conflits avec les piétons et les carrettes. Le tracteur de Perdi Chivao. Mais en Europe, l'expansion du maillon ferroviaire et le développement des routes en contribua à l'augmentation de sa demande. Donc, et d'autre part, les progrès de la fabrication de la commercialisation ont rendu les bicyclettes moins accessibles et moins abordables par un nombre de moins et moins grandes de personnes. À la fin du siècle 19, la début du 20, sont un stade marquade par l'âge d'or, l'ouvaki, de la bicyclette, en Europe, en Amérique, mais aussi en Asie, et mais particulièrement en Chine.
0: Et c'est vrai qu'en Chine...
2: Oui, on voyait les photos.
0: C'est visible, force la bicyclette.
1: Oui. Et donc, pendant à cette période, le vélo a connu un essor vertadier, est devenu un bien, un médium de transport largement utilisé, est en une forme de léser et d'espoir.
2: Ce qu'on peut rajouter aussi, c'est que les vélos sont devenus un symbole de liberté, hein, puisque c'était facile de se déplacer, et en particulier pour les femmes, car ce vélo leur fournissait un moyen de transport indépendant. Et d'un point de vue sportif, les courses, c'est autre chose, là, les courses et les randonnées cyclistes sont devenues populaires. Il y a eu des clubs, associations cyclistes qui ont vu le jour dans toute l'Europe. Et c'est vrai qu'on a le premier Tour de France en 1903.
0: Oh, mais Agnès me dit, Rebelléo, que quand au début du siècle vint l'automobile est arrivée, dès que ça se passa, parce qu'il y avait des carrettes, il y avait des... Quand l'automobile arrive, il y a un problème pour la bicyclette, non?
2: Oui, ben c'est vrai que le vélo, alors, est un peu éclipsé, et il reste populaire. Il y a des progrès de conception et de technologie, mais en fait, il décline un peu à cause de l'arrivée de l'automobile.
0: Ah, d'accord. Mmh. Donc, si vous comprenez bien, il y a une, comme c'est pour dire, une sorgue, une résurgence majeure à quelles dernières décennies, à qui?
2: Oui.
0: Et à cause de qui? Per des qui?
1: Alors, per qui? Ben, per qui? Bon, il y a la crise énergétique des années 70, le besoin et l'intérêt de chercher une mobilité durable dans les villes, où la bicyclette semble le médium de transport le plus net, le plus sain, le plus écologique. Et puis, la résurgence du cyclisme en tant que sport et activité récréative, donc de l'aise, comme disait, d'une société où les possibilités de l'aise et des viages sont de moins en moins nombreuses.
0: Bon, mais est-ce qu'il y a un code de la route de la bicyclette,
1: Chantal? Bon, il existe et s'applique de même bien à tous les usagers. Les cyclistes devront respecter un nombre certain de règles en ville et fort la ville, des jours comme des nuits.
0: Alors, il y a quelques règles de circulation, donc, pour les cyclistes.
2: Oui, ben en fait, il y a les mêmes règles que pour la voiture, en gros.
0: Ah bon?
2: Alors, ouais, il faut bien sûr connaître les panneaux de signalisation, ce que ne connaissent pas tous les automobilistes non plus. Après, on sait qu'il y a des pistes cyclables qui sont obligatoires. Et dans ce cas-là, le panneau qui signale la piste obligatoire, il a quelle forme, Bernard? Tu le sais, toi?
0: Ben non.
2: Non, ben il est rond.
0: Ah, est vrai
2: donc. Et si le panneau qui signale la piste et carré, ça veut dire que la piste est conseillée.
0: Ah d'accord.
2: Voilà, donc ça veut dire qu'il faut connaître les panneaux. Après, il faut savoir que si la chaussée est bordée de chaque côté par des voies cyclables, les utilisateurs de ces voies doivent emprunter celle de droite, dans le sens de la circulation. Ils doivent bien sûr respecter les feux de signalisation. Ils ne doivent pas circuler sur les trottoirs,
0: ah ben,
2: à part les enfants de moins de 8 ans.
0: Ah ben, ils sont tous sur le trépado.
2: Oh. Bah...
1: Alors, les cyclistes sont joints, hein, tutti.
2: Ils n'ont pas le droit.
0: Ah, d'accord.
2: Voilà, ça, c'est un peu les quelques règles. Chantal, t'en as d'autres, toi?
1: Dans les aéras aux piétons, donc, il faut circuler au pas, à l'allure d'au pas. Ces roulées en groupe, encore, il veut souvent, roulées à 12 des fronts, ou à la quoi de houlou, l'un derrière l'autre.
0: À la quoi le.
1: Mmh. Bon, à quoi ça veut dire, il est malheureusement. Et si le groupe compte mal de 10 personnes, ben, le faut partir déjà.
0: Ah, d'accord. Mais il voit bien qu'il faut respecter tout à coup, mais est-ce qu'il y a des sanctions?
2: Alors, il y avait quand même d'autres règles, moi, je rajoute un. Parce qu'à vélo, il est interdit de porter à l'oreille tout dispositif qui va émettre un son. Donc, il ne faut pas avoir des écouteurs, il ne faut pas avoir des oreillettes, il ne faut pas avoir de casque.
0: Ah ouais.
2: Il
0: ne
2: faut bien sûr pas être. Tenir un téléphone. Après, une autre règle, il ne faut pas avoir bu trop d'alcool. Et après, il y a une autre règle, c'est que le casque est obligatoire, mais pour les enfants de moins de 12 ans. Donc voilà un peu pour ce qui est règles et codes de la conduite.
0: Alors, donc, comme disait tout à l'heure, vous dites bien qu'il faut respecter le code de la route, mais il y a des sanctions à qui?
1: Et vous, d'un coup d'œil, sais-tu?
0: Oui, d'un coup d'œil, douce.
1: Douce. Il y a une moulonnade.
0: Eh bien, tu n'en connais, c'est Chantal.
1: Le manque d'éclairage, par exemple. 11 euros pour le manque d'éclairage. Et remonter les fils des voitures pour la drèche.
0: Ah.
1: À 135 euros.
0: Ah ouais, ouais. Et tu en as une connais, c'est non?
2: Oui, ben, par exemple, je donne deux exemples. Ne pas s'arrêter à un stop.
0: Ah.
2: Rares sont les vélos qui s'arrêtent à un stop. Eh bien, ça coûte 135 euros. Et puis, il y en a autre, si on dépasse. Mais qu'on ne klaxonne pas, personne ne le fait, moi je le fais. Ah ben, ça peut coûter 135 euros.
0: Alors, il y a où qu'on est ici, c'est as un passager sur ton guidon, par exemple.
2: Oui.
0: C'est un siège 7, il est fixe. Mm-hmm. Eh ben, 35 euros. Chut, adieu, botte. Et c'est circule l'alcool, c'est un peu bégu ou c'est un peu fumant, eh bien, 135 euros, à qui, hein? À qui? Mais il y a des remarques importantes de la Commission des transports du Parlement européen qui a adopté le 4 octobre 2024 la Déclaration européenne du vélo.
2: C'est important.
0: Voilà, la mire de quelle déclaration est d'expandir une politique de la bicyclette, du vélo, à l'escale de l'Union européenne.
2: Ouais, c'est très important.
0: Alors, il y a quelques exemples qui démontrent que le vélo est le futur. Est-ce qu'il peut se dire?
1: Aux Pays-Bas,
0: oui.
1: Garage à vélo automatique. Par exemple, la commune néerlandaise de Gethoorn est tout à la main libre des voitures. Les déplacements se font à pied, à vélo ou en bateau. Et también en Caropiba, les vélos peuvent emprunter d'infrastructures réservées comme les giratori, les signalisations et autoroutes permettent de traverser le pays en pédalant, mentre que les pistes cyclables sont también force présentes en campagne. Et toujours aux Pays-Bas, des projets novateurs, des pistes faites des panneaux solaires, d'autres phosphorescentes, des poubelles, des bourdilles suspendues, pour que les cyclistes puissent son gîte si bourdilles, justement, sans s'arrêter.
2: Ah, ça c'est rigolo. Des poubelles suspendues pour qu'on puisse jeter ces poubelles sans s'arrêter. Ah, c'est marrant. Alors moi, je vous donne l'exemple de Ferrare, en Italie, où près d'un tiers des déplacements se font à vélo.
0: Oh.
2: Un autre exemple, en Allemagne, un projet d'autoroute pour vélo est en construction, qui va traverser la Ruhr sur une centaine de kilomètres. Un autre exemple, la ville de Brême a inauguré en juin 2020 le premier quartier entièrement converti au vélo. Et enfin, plus près de chez nous, eh ben, on a les voies Vénitia et voies Rona pour se déplacer d'une région à l'autre à vélo.
0: Alain Posquet partir d'Arles, Grésy, et Anna jusqu'à Genève. Donc, c'est pas marrant. Et puis la voie Vénitia, también, qui est perpendiculaire à quelle voie. Va qui. Eh bien, je vous propose d'aller sur la route nationale 7. Hein, mettez votre vélo, faites-moi, parce que Guy Bonnet nous cante National 7.

0: électricien.
1: Eh ben, Vaki, par là de la bicyclette. Alors, juste, je corrige une petite chose, c'est que tout à l'heure, nous avons parlé de la commission des transports du Parlement européen, qui a adopté la déclaration européenne du vélo. On a dit que c'était en octobre 2024. En fait, c'était pas en octobre 2024, c'était quelques mois auparavant. Voilà, mais enfin, c'était en 2023, je crois, mais voilà, c'était auparavant.
2: Oh, si, ok, mais c'est Ouengana, RN octobre 2023.
1: Je crois bien que c'est octobre 2023, mais enfin, à revérifier. Bon. Alors, qu'est-ce qu'on peut faire comme conclusion? C'est que, c'est vrai qu'aucun moyen de transport ne peut faire de l'ombre au vélo sur plusieurs aspects. Ben, la consommation d'énergie et de ressources, aussi bien au niveau de la fabrication que de l'utilisation, la préservation de l'environnement et puis les grands avantages pour la santé. Vaki.
2: Lugaub. Alors, un pitcho gaub. Et connaissez ça, quelle expression? Regarde le vélo à Keo, est-ce grasse comme une bicyclette?
1: Il est maigre, ça va.
2: Voilà, il est maigre comme un clou, en
3: oui.
2: Français. En
3: ah,
2: français
3: comme un clou, ouais.
2: C'est dit comme en grasse comme une grasille, hein, une grasille des barbecues.
1: Bon, hein,
2: bah, va. Va qui. Et bien, comme vous faites une gaubien pour courter, faire la cadenne sans tarder, tu vois, faire la chaîne et s'entraider. Vous savez ce qu'on disait en provençal?
1: Non.
2: Faire la chaîne et s'entraider. Vous savez
1: non,
2: pas
1: non.
2: Eh bien, disons Fire Guillen.
1: Perqué.
2: Eh bien, ça ne vit pas. Fire Guillen, c'est un terme de maçon pour se faire passer les matériaux. Fire Guillen, disons, per faire la cadenne. C'est bizarre. Et bon, allez, même vous m'arrestez. À Mélo dernier, mettre une os dans la gorge. Dès que vous direz à quoi. Regarde Mélo, à qui il y a. Tu mets une os dans la gorge. Dans la gorge.
1: On n'arrive pas à parler.
2: Il te met des bâtons dans les roues. Oh. Des roues de la bicyclette, ben ouais. Sigur. Eh bien, avant de se quitter, je vous propose des Anna sur laquelle poulie de terre qui, grâce à la bicyclette, sera toujours belle. Hein, à mes Alice qui nous cante La Terre est belle.

0: Eh bien, va qui, donc, après quelques chansons d'Alice, la terre est belle, grâce aux bicyclettes, la garderai belle, hein, des Ségur, eh bien, est-ce l'heure de se quitter?
1: Mais oui, Bernard était déjà parti du studio, on l'appelait, reviens, il est sur son vélo, déjà.
0: Alors, la terre est belle, eh bien, c'est qu'à bas, et l'émission, on peut
1: dire. Ah, l'émission, pas, pas la terre, mon Dieu.
0: L'émission, à ce moment-là, Maïde Casdi, et ça qu'à
1: et va qui?
0: Et l'émission de l'association Belle
1: La Vendi.
0: À ce moment-là.
1: Maïde Casdi.
2: 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Il est 8h, je suis à l'heure.
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0: Bonjour à tous, merci d'être au rendez-vous de l'émission Plein Feu sur l'accordéon.
1: Bonjour Jean, nous commençons aujourd'hui avec Tequila Samba, joué par Arnaud Guimard.

0: Tequila Samba par Arnaud Guimard.
1: Eh bien, nous continuons avec un paso double. La star du paso, interprétée par Jean-Marc Turchi.

0: Eh bien, c'était la Star du Passau, interprétée par Jean-Marc Torchi.
1: Et voici à la conquête du Musette, une valse jouée par Domi et Maureen.

0: à la conquête de Musette par Domi et Maureen.
1: Eh bien, nous continuons avec Fox, un amour de Fox, tout simplement, interprété par André Blot.

0: c'était un amour de Fox, interprété par André Blue.
1: Place à la rumba avec À la belle étoile, joué par André Trichot.

0: à la belle étoile par André Trichot.
1: Et nous continuons avec une valse, Bélina, interprétée par Jos Boselli.

0: Eh bien, c'était Mélina, valse interprétée par Josh Bovelli.
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2: Nous écoutons Elle a le cœur tango, joué par Bruno Desmet.

0: Elle a le cœur tango par Bruno Desmet.
1: Et nous poursuivons avec Mécanique Polka, interprété par Gérard Labonnaire.

0: Eh bien, c'était Mécanique Polka, interprété par Gérard Lamoller.
1: C'était ce boléro. C'est le titre du morceau joué par Bruno Lorenzoni.

0: C'était ce boléro par Bruno Lorenzoni.
1: Eh bien, nous continuons avec Medium chez Lorette, interprété par le duo Jacques Guillemard et Jean Delon.

0: Chénorette était dans le titre du médium que venait vous interpréter le duo Jacques Kiyama et Jean Delon.
1: Et nous écoutons Latino Cha-Cha, joué par Virginie Huss.

0: Tendresse par Jean Delon.
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2: Et bien voici une valse, Cœur brisé, interprétée par Thierry Bonneau.

0: Eh bien, c'était Cœur brisé, valse interprétée par Thierry Bonnefous.
1: Nous passons au slow avec Ballade pour une poupée, jouée par Claude Barbotin.

0: Balade pour une poupée par Claude Barbotin.
1: Et nous continuons avec la Bazooka des champions, interprétée par l'ami Jacques Guillemin.

0: Eh bien, c'était la valse de Charles et Champion, interprétée par Jacques Guillemin.
1: Retour à la valse avec Entouriste, joué par Ludovic Beyer.

0: En touriste par Ludovic Beyer.
1: Et nous continuons avec Charleston, cabaret, interprété par Yvette Turner.

0: cabaret, c'est dans le titre du morceau que vient de vous interpréter Il est en l'air.
1: Et nous allons terminer l'émission d'aujourd'hui avec À fond la caisse, c'est un galop, joué par Éric Bouvel.

0: Chers auditeurs, on va se séparer pour aujourd'hui. Nous espérons vous avoir fait passer un agréable moment et nous vous donnons rendez-vous pour une prochaine émission. À bientôt.
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0: Bonjour à tous et bonjour à toutes. Merci d'être fidèles à Radio Galaxie, la radio du sud de Toulousain, pour être informé de tout ce qui se passe entre Toulouse et les Pyrénées. Je suis en compagnie d'Alexis. Bonjour Alexis.
1: Salut Bruno.
0: Pour ce premier week-end de septembre, un peu partout sur notre territoire se déroulent les forums des associations. C'est le meilleur moment pour aller à leur rencontre et voir la richesse des animations, des activités qui vous sont proposées tout au long de l'année. Alors selon les communes, allez voir sur le site ou la page Facebook de votre mairie pour connaître la date et le lieu exact de la manifestation près de chez vous. On va commencer par vendredi. Vendredi, Marc Favre accueille un photographe Marc Favé, Monsieur Philippe Boujassy, qui nous propose une exposition sur le thème des passants. Ce photographe a décidé de figer le mouvement d'un passant souvent indifférent à son contexte. C'est la volonté de capter ce moment fugace et éphémère pour l'inscrire dans le temps. L'exposition est ouverte du 2 au 29 septembre. Le vernissage se fait ce vendredi 4 à la mairie de Marc Favre à 18h30. Ce vendredi et ce samedi, vendredi en fin d'après-midi et samedi toute la journée, c'est le festival Zblatata à Salles-sur-Garonne. Festival d'art de la rue, festif, cocasse et musical, clowns, spectacles, concerts, DJ set, camping, buvette et restauration sur place. Bref, un bon moment à passer en famille, même avec des tout-petits, pour le meilleur et pour le rire. C'est à Salles-sur-Garonne, vendredi en fin d'après-midi et samedi. Tout est en accès libre, la rémunération des artistes se fait au chapeau. Merci pour eux d'être généreux pour leur performance.
1: Bruno, pendant tout le week-end au chemin de Lançon à Longage, c'est la 23e fête champêtre antique agréée organisée par l'association Labour Passion. Entre marché des producteurs fermiers et artisans, exposition de tracteurs, BTP, concours de labour, animaux de la ferme et animation gratuite pour les enfants, il y aura de quoi s'occuper pendant tout le week-end. L'événement est gratuit et ouvert de 9h à 18h. Plus de renseignements sur la page Facebook Labour Passion.
0: Samedi, c'est à Carbonne que ça se passe. Le restaurant Obo Local fête ses 3 ans et pour l'occasion, tout le monde est invité à venir participer. Toutes les informations sur la page Facebook Obo Local. C'est la reprise des activités de la rentrée à la médiathèque du Fousseret. Cela commence le samedi à 11h avec un spectacle intitulé « Le cerf-volant », une histoire poussée par le vent, pour les petits et les grands à partir de 3 ans, 3 euros par adulte et gratuit pour les enfants. La réservation est conseillée auprès du service culturel de la mairie du Fousseret. À la médiathèque également du Fousseret toujours, pendant tout le mois de septembre et dans les horaires d'ouverture, une exposition de Playmobil pour toute la famille, des personnages mis en scène dans des décors installés donc encore une fois à la médiathèque du Fousseret.
1: Ce samedi 18h dans la cour de l'école maternelle de Rieuvalvestre, la famille Goldini présente 1978. La compagnie a mis de côté l'acrobatie, ou presque, et fait le pari de nous parler d'argent, de nous éclairer sur des notions économiques souvent méconnues, à travers des confidences aux airs de conférences gesticulées. Gratuit à partir de 12 ans, pour une durée de 1h50, plus de renseignements sur le site pronomade.org.
0: Samedi soir, à Lafitte Vigordane, l'association Au cœur du son, le cœur pop de Lafitte Vigordane, organise un concert de Joe Arlandis en hommage à Johnny Hallyday. C'est le sosie vocal de Johnny Hallyday. Ça se passe au complexe des Pyrénées. L'ouverture des portes est à 19h30, le concert est à 21h30 et le tarif est à 20 euros.
1: Et ce dimanche 6 septembre, l'équipe de l'association Rêve sera présente au forum des associations de Bérate. L'occasion de venir les rencontrer, découvrir le centre et ses activités, échanger avec eux et participer à la tombola. Le ticket est à 2 euros et le tirage se fera à 17h. Renseignements sur l'événement et les lots à gagner sur le site internet associationrêve.com.
0: Rêve, R-E-E-V, ils font une journée porte ouverte dans leur site de bien-être, je crois, Alexis.
1: Oui, c'est ça, ouais, Bruno.
0: Toute cette semaine, pendant 9 jours, ça va être la fête à Saint-Gaudens. Saint-Gaudens en fête, avec des concerts presque tous les soirs, des moments festifs, bien sûr la cavalcade du dimanche, des spectacles pour les petits et pour les grands pendant 9 jours. Cette année, des nouveautés et des temps forts, notamment le grand concert collectif métissé le vendredi 4 septembre, la fête des collègues le vendredi 11 septembre, ainsi qu'un concours de déguisement le dimanche 13. Tout ça, c'est à Saint-Gaudens. Vous

0: membre de la Société des études du Comminges et organisé en partenariat avec les archives départementales de la Haute-Garonne, organise une conférence sur Bernard Sarrieux. Alors, Bernard Sarrieux, éminent linguiste, amoureux du gascon et particulièrement des dialectes comingeois auxquels il a dédié toute sa vie. Bernard Sarrieux était professeur à Montauban et il a participé avec passion à plusieurs mouvements pour la renaissance de la langue d'oc et de l'occitan. On évoquera ainsi lors de cette conférence sa vie, son œuvre et on replacera tous dans le contexte de l'époque pour la promotion des langues du Midi. L'entrée est libre dans la limite des places disponibles. C'est une conférence donc sur Bernard Sarrieux à Saint-Gaudens, mardi 8 à 17h30. Vide-grenier cette semaine, Alexis, peut-être ?
1: Et oui Bruno, les vide-greniers de ce week-end, samedi vide-grenier à Couladère, et ce dimanche vous pourrez aller au vide-grenier de Saint-Élix-le-Château, Lavelanet de Comminges et de Le Plan.
0: Merci Alexis pour tout ce programme des manifestations. Petite pause musicale avant de retrouver la sélection faite par les offices de tourisme de notre secteur. Bon week-end.

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1: L'Office de tourisme intercommunal du Volvestre vous présente ses idées de sortie pour ce week-end.
2: Retrouvez l'agenda complet sur notre site internet tourisme-volvestre.fr ou sur notre page Facebook chaque jeudi soir.
1: C'est la rentrée, c'est le moment de commencer des nouvelles activités. Nous avons des forums des associations tout le week-end dans le Volvestre. Ça commence vendredi à Saint-Sulpice-sur-Lèze dès 16h30 au parc de Puybusque.

0: Le samedi, Carbone vous attend à la salle du Bois de Castres le matin, tout comme Langage au foyer du Rabais, Noé à l'espace Sainte-Marie et Saint-Julien-sur-Garonne à la salle des fêtes. Le samedi après-midi, Montesquieu-Volvestre vous accueillera sur l'île du Ramier. Le dimanche matin, vous aurez les forums de Rieux-Volvestre au Préau, à Mozac à la salle des fêtes et à la Fête Vigordane à la médiathèque.
1: Vendredi et samedi aura lieu la troisième édition du Festival d'art et de rue et de musique Splatata à Salles-sur-Garonne, au programme des spectacles pour petits et grands, à l'auto-clownesque, des animations, concerts ou DJ sets. Le tout en entrée libre avec rémunération des artistes au chapeau. Vous aurez un camping sur place avec buvette et restauration également.
0: De vendredi à dimanche, vous aurez rendez-vous à Langage pour l'édition 2026 d'Antique Agri. Vous retrouverez les classiques défilés de vieux tracteurs et de matériel agricole, des démonstrations de battage à l'ancienne et des présentations des vieux métiers. En complément, il y aura des repas, des concerts et des animations tout au long du week-end.
1: Samedi, le restaurant Obo Local de Carbone fête ses 3 ans, de 14h à 22h avec animation, manège, concerts et restauration sur place. N'hésitez pas à y faire un tour.
0: Samedi toujours, Pronomade vous propose une pièce de théâtre de rue par la famille Goldini à Rieux-Volvestre intitulée 1978. C'est un seul en scène tout public à partir de 12 ans. Le spectacle est gratuit et se déroulera à 18h dans la cour de l'école maternelle de Rieux-Volvestre.
1: Dimanche enfin, le comité des fêtes de la Venette de Comminges vous invite à son vide-grenier de 7h à 17h sur la place de la salle des fêtes. Pour les exposants, le tarif est de 2€ le mètre et 5€ les 3 mètres.
0: Pour rappel, l'agenda complet est à retrouver sur notre site internet tourisme-volvestre.fr ou sur notre page Facebook chaque jeudi soir.
1: Passez un bon week-end en Volvestre.
2: Bonjour à toutes et à tous, c'est Virginie de l'Office de Tourisme de Cœur de Garonne. Comme chaque semaine, je vous propose un petit tour d'horizon des événements à ne pas manquer sur notre territoire ce week-end. Alors c'est parti! On commence par le sport avec la reprise du rugby à Caseres. Rendez-vous ce vendredi 4 septembre à 18h30 au stade Malaré pour le retour du rugby à Caseres. Un rendez-vous sportif à ne pas manquer pour tous les amateurs du ballon ovale. Direction maintenant la Ménardière pour une soirée musicale en plein air. Le samedi 5 septembre à 20h, retrouvez Nicolas Moreau pour un concert dans le parc de la Ménardière. La participation est libre et bienvenue au chapeau. Et pour commencer la soirée dans une ambiance conviviale, une auberge espagnole est proposée dès 19h avec Nicolas Moreau. Préparez-vous à un savant mélange de musique, de chansons, de beaux textes, d'humour et d'émotions. Sa guitare swing, son écriture est précise et ses présentations sont souvent pleines d'humour et d'autodérision. Bref, une soirée qui promet d'être aussi musicale que conviviale. On continue avec un anniversaire et pas n'importe lequel. Le club Garonne Pétanque Palamini fête ses 10 ans. Rendez-vous samedi 5 septembre pour une soirée placée sous le signe de la pétanque et de la convivialité. À 15h, un concours amical de pétanque en doublette sera organisé. Puis à 19h30, place au repas sous la halle, suivi d'une soirée avec l'orchestre ADN. Une belle occasion de venir célébrer les 10 ans du club. Et ce week-end, Caseres vibrera également au rythme des coups de pédale. La ville accueille ce samedi le premier Grand Prix cycliste de la ville de Caseres, organisé par la plaisance amicale cycliste en collaboration avec les amis de la Caserienne Cyclo. Cette nouvelle épreuve promet un beau spectacle sportif au cœur de la ville. Les coureurs s'affronteront sur un circuit rapide et plat de 2,1 km, où stratégie, endurance et puissance seront de mise. Que vous soyez passionné de cyclisme, amateur de compétition ou simplement curieux, venez encourager les coureurs et profiter de l'ambiance sportive et conviviale autour du parcours. Et dimanche, avis aux chineurs et aux amateurs de bonnes affaires. Le village du Plan vous donne rendez-vous pour une nouvelle édition de son vide-grenier. Le dimanche 6 septembre, rendez-vous sur le pré commun pour flâner entre les stands, chiner, fouiller et pourquoi pas repartir avec la perle rare. Objet insolite, petit trésor oublié aux bonnes affaires. Qui sait ce que vous trouverez au détour d'un stand? Et puisque c'est la rentrée, c'est aussi le moment de découvrir les associations de notre territoire. Plusieurs forums des associations sont organisés ce week-end, samedi 5 septembre à Marceau-Tolosane de 9h30 à 13h30. À Boussins de 14h à 18h et dimanche 6 septembre à Sainte-Foy-de-Pérolière de 9h à midi et à Caseres de 9h à 16h. Si vous souhaitez découvrir une nouvelle activité, rencontrer les associations locales ou simplement trouver une idée pour cette nouvelle année, n'hésitez pas à aller y faire un tour. Et pour terminer, petit détour par les expositions du territoire. Si vous préférez prendre votre temps et profiter d'un moment culturel, plusieurs rendez-vous sont également à découvrir. Tout d'abord, au musée de la faïence de Marceau-Tolosane, découvrez l'exposition consacrée aux 20 ans du musée. Toujours au musée, vous pourrez également découvrir l'exposition hommage à Jean-Louis Toutain. Et au grand presbytère de Marceau-Tolosane, rendez-vous pour l'exposition Racine, proposée par Sophie et François Leteuil. Voilà pour les principaux rendez-vous de ce week-end en cœur de Garonne. Et si vous organisez vous-même un événement sur notre territoire, pensez à nous le faire connaître. Rendez-vous sur notre site internet dans la rubrique « Je communique mon événement ». Et bien sûr, vous pouvez également venir nous rencontrer dans nos bureaux, ouverts du lundi au samedi. Je vous souhaite un excellent week-end et je vous dis à très bientôt en cœur de Garonne.

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2: Il est 11h, c'est pile à l'heure.

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Amis auditeurs, bonjour. Aujourd'hui, un compositeur français qui s'appelle Vladimir Cosma. Vladimir Cosma est un compositeur, violoniste et chef d'orchestre français qui est né le 13 avril 1940 à Bucarest. Il a composé la musique d'un très grand nombre de films célèbres du cinéma français des années 70, 80 et 90. Vladimir Cosma est né à Bucarest dans une famille de musiciens. Son père, Théodore Cosma, est pianiste et chef d'orchestre. Sa mère, Carola, est musicienne et championne d'Europe et de Roumanie de natation. Son père le prénomme Vladimir par amour pour la culture française symbolisée par l'ambassadeur de France en Roumanie d'alors, Vladimir d'Ormesson. Vladimir Cosma étudie le violon et la composition au Conservatoire National de Bucarest. Dès l'âge de 8 ans, il se produit en concert avec son père. Après des premiers prix de violon et de composition au Conservatoire National de Bucarest, il arrive à Paris en 1963 au Conservatoire National Supérieur de Musique de Paris et travaille avec Nadia Boulanger. À partir de 1964, il effectue de nombreuses tournées à travers le monde comme violoniste, concertiste et se consacre de plus en plus à la composition. En 1968, Yves Robert lui confie sa première musique de film pour Alexandre le Bienheureux en remplacement de Michel Legrand qui était à l'époque très occupé. Vladimir, depuis, a composé plus de 300 partitions pour des films de longs métrages cinéma et séries télévisées. On lui doit la musique de très nombreux succès du cinéma, parmi lesquels Le Grand Blond avec une chaussure noire, Diva, Les Aventures de Rabbi Jacob, La Boum, Le Bal, L'As des As, La Chèvre, Les Compères, Les Fugitifs, Les Zouzous, Pleure pas la bouche pleine, Dupont la Joie, Un éléphant ça trompe énormément, Les Rois du Gag, L'Animal, La Dérobade, Le Père Noël est une ordure, L'Étudiante, La Gloire de mon Père, Le Château de ma Mère, Les Malheurs d'Alfred, Le Distrait, La Moutarde Momentonée, La Course à l'Échelotte, Je suis timide mais je me soigne, Le Jouet, Le Coup de Parapluie, L'Aile ou la Cuisse, Banzai, Inspecteur la Bavure, Le Dîner de Con et encore bien d'autres. Il collabore notamment avec Yves Robert, Gérard Houry, Francis Weber, Claude Pinoteau, Jean-Jacques Benex, Claude Zidi, Ettore Scola, Pascal Thomas, Pierre Richard, Yves Boisset, André Cayatte, Jean-Pierre Mocky, Édouard Molinaro et Jean-Marie Poiret. Vladimir Cosma s'est également illustré dans l'importante production télévisuelle française et américaine, Michel Strogoff, L'Enlèvement de David Balfour, L'Amour en héritage, Château Vallon, Les Mystères de Paris, Les Cœurs Brûlés, etc. Je vous invite à écouter un premier succès qui s'appelle Réalité, la musique du film La Boum, chantée par Richard Sanderson.

En 2006, il a dirigé en création mondiale son œuvre « Eh bien, dansez maintenant », divertissement pour narrateur et orchestre symphonique, d'après les fables de Jean de La Fontaine, lors d'un concert donné au Victoria Hall à Genève, avec l'orchestre de la Suisse romande et Lambert Wilson comme récitant. C'est à la tête de l'Orchestre National de France qui reprend cette œuvre en décembre 2010 en création parisienne au Théâtre des Champs-Élysées, avec la participation d'Éric Genovese, sociétaire de la Comédie Française. Vladimir a écrit l'opéra Marius et Fanny, d'après la trilogie marseillaise de Marcel Pagnol, dont la création a eu lieu en septembre 2007 à l'Opéra de Marseille, avec Roberto Alagna et Angela Giorgiou dans les rôles-titres, ainsi que Jean-Philippe Lafont dans le rôle de César. Ces représentations ont fait l'objet d'une captation diffusée plusieurs fois à la télévision sur les chaînes Arte et France 3. En 2008, il a composé la comédie musicale « Les aventures de Rabbi Jacob », créée au Palais de Congrès de Paris avec Éric Mitteiller et Marianne James. Je vous invite à écouter un deuxième succès qui s'intitule « Le grand blond avec une chaussure noire ».

Parallèlement, il se consacre à la direction d'orchestre et à la réécriture de ses musiques de films dans le but de leur exécution en dehors des salles de cinéma et plus particulièrement pour des concerts symphoniques. Il donne entre autres en 2003 un concert à Genève avec l'orchestre de la Suisse romande, une série de concerts au Paris, au Grand Rex et un concert exceptionnel en 2010 avec l'Orchestre National de l'Île de France au Théâtre du Châtelet à Paris. Deux soirées lui ont été consacrées par France 3 en 2010 qui a diffusé son orchestre au Théâtre du Châtelet et un film documentaire intitulé « Vladimir Kosma intime ». Les 23 et 24 mars 2013, il donne deux concerts au Grand Rex qui reprennent quelques-unes de ses musiques de films les plus connues avec la participation de la chanteuse Nolwenn Leroy. Un extrait de 1209 y est également chanté. Vladimir a reçu deux Césars de la meilleure musique de film pour Diva en 82 et Le Bal en 84, deux sets d'or de la meilleure musique télévisée, ainsi que divers prix et distinctions en France et à l'étranger. Il a également obtenu de nombreux disques d'or et de platine à travers le monde, France, Allemagne, Japon, Angleterre, Suisse, Belgique, Italie, Hollande, Scandinavie, etc. Vladimir Kosma est chevalier dans l'Ordre National de la Légion d'honneur, commandeur des arts et des lettres et grand officier du mérite culturel roumain. Pour terminer cette émission, je vous invite à écouter un succès qui s'appelle Soleil et je vous dis à très bientôt.

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1: Il n'y a pas d'erreur, il est 13h.
2: C'est une tuerie tes épinards, c'est toi qui les as fait ?
3: Non. Alors qu'est-ce que c'est le bio pour toi ? Est-ce que c'est juste un mode de production ou est-ce que c'est un mode de vie ?
4: Moi, c'est une cohérence. Et alors je me suis dit, j'avais un restaurant, je me faisais chier dans une espèce de fausse convivialité, c'est-à-dire tout le monde arrive en même temps et tout le monde s'en va en même temps, donc t'as pas parlé.
5: Ouais.
4: Et ce qui est important dans la construction de l'humanité, c'est la parole.
6: Bonjour cher auditeur, pour qui le café est, première possibilité, un liquide chaud à prendre rapidement le matin avant d'aller travailler pour se réveiller en particulier. Certains vont dire que c'est du jus de chaussette, donc auquel cas ça ne va pas réveiller grand monde. Deuxième possibilité, un lieu, donc un café, le plus souvent fermé, en particulier l'hiver et surtout en période de confinement, où l'on peut prendre un café, justement, mais aussi toute autre boisson. 3. Un délicieux breuvage équilibré entre amertume et fruité, avec parfois des notes de chocolat ou de caramel que l'on va trouver éventuellement dans un café ou dans un salon de café spécialisé, ou chez le torréfacteur, voire éventuellement aussi chez vous. Bref, aujourd'hui on parle de café, on déguste le café, on va le torréfier aussi avec un torréfacteur, oui, qui s'appelle Guillaume Paès, qui est installé à l'île Jourdain dans le Gers, tout près de Toulouse, et on va brûler la planète. Car torréfaction vient du latin torrere, qui signifie soumettre à un feu intense. Donc voilà, l'art de torréfier, ça consiste tout simplement à cuire, ou à rôtir un grain de café, ou tout autre grain d'ailleurs. Alors, pour commencer, je vous propose de retrouver Guillaume, en petite faiblesse, qui nous prépare un expresso. C'est délicieux, paraît-il.

0: Donc ça, c'est de l'équateur.
1: Non, ça, c'est El Salvador.
0: T'es une tuerie, ton café, là.
1: On retrouve très très peu d'amertume. Et vraiment ce côté cacao, quoi. Qui est assez caractéristique de ce café-là. C'est très très beau.
2: Super infusé. Et toute la mouture qui est tout autour, là, et pas du tout. Donc qualitativement, en fait, un produit qui est très déséquilibré et qui ne met pas à profit un produit que tu utilises, si tu veux. C'est pour ça qu'on n'a pas des cafetières comme ça, ça ne nous intéresse pas en fait, parce que c'est, qualitativement, c'est pas terrible.
3: Ok.
1: Donc là, je rince mon porte-filtre. Et on va prendre une dose de café. Figure-toi, je triche un peu parce qu'il était un peu pré-réglé le moulin, mais n'empêche, comme je viens de mettre un nouveau café, on peut déjà voir la texture de la mouture. On peut la toucher avec les doigts comme je fais là, donc elle a l'air pas mal.
0: Donc la mouture, elle est un petit peu comme on la trouve dans un paquet habituel, non?
1: Elle est un peu plus fine. C'est de la mouture pour faire un expresso, parce que l'on va faire avec la machine expresso. Les moutures du commerce, c'est un poil plus épais que ça, je pense. C'est plutôt pour faire du filtre. Hop, donc là on tasse de façon homogène.
0: Comment tu définis la mouture? Enfin, il y a un,
1: alors moi, je
0: y a
1: fais
0: un réglage.
1: Alors on peut régler. Alors là déjà, tu vois, moi à mon toucher, je pense qu'elle est pas mal. Donc je vais faire passer le café. Je vais faire un café et en fonction de comment le café va passer, je vais pouvoir affiner.
2: Ou alors après piston. Ça c'est sympa aussi.
3: Alors piston, je suis comment ça?
2: Piston, voilà. Alors là, il y a moins de boulot pour le coup. Si ça rechigne un peu le boulot.
3: Bon, c'est pas.
2: Il y a moins de boulot. Piston, en fait, tu enlèves le piston, tu mets ta mouture, tu mets ton eau chaude, 3-4 minutes, tu touilles une ou deux fois, et ensuite tu mets le piston et tu presses. Et tu serres.
1: Alors regardez bien. Non, en fait, il n'y a que nous deux qui voyons. Hein. Donc, du coup, là, on peut voir que le café, il coule un poil rapidement, un tout petit peu rapidement, mais quand même, on a une belle crème qui remonte à la surface avec une belle couleur orangée, tigrée. Donc, en fait, on a un peu de chance. Alors, comme je disais tout à l'heure, j'ai un peu triché parce que j'avais réglé avant le moulin. Mais du coup, là, on a déjà un joli café qui donne envie de déguster avec une belle crème qui a l'air d'être assez épaisse.
0: Donc tu parles de la crème, parce que c'est important.
1: Alors,
0: la crème,
1: c'est important, la crème.
0: Ça donne une idée de la qualité du café.
1: Alors voilà, de la qualité dont le café est fait, surtout au moment où on le fait, et après aussi de fraîcheur. Généralement, quand un café est bien frais, on a toujours plus de crème, voilà, ou créma. On parle de créma.
0: Est-ce que c'est lié aussi à... est-ce qu'un café vieux

0: sirop plus sain et des gens qui ont appris
1: à faire des sirop plus sain. Bon, ils font chier.
0: Ouais.
1: Parce que moi, je sais pas. Moi, je bois que du thé.
0: Toi, tu bois que du thé, ouais.
1: Pas de café.
0: Après,
1: Eh ben, écoute, moi, je vais prendre la selle de 1 litre.
2: Ça s'appelle les petites faiblesses. Donc Chloé, ça fait quelques années, Chloé t'accompagne, ça fait quelques années qu'elle est installée, qu'elle nous vend du café.
3: Eh bien, ça fait environ 5 ans, un petit peu plus de 5 ans aujourd'hui, oui.
2: Donc c'était en 2016.
3: Ça doit être ça. Oui, ça doit être ça, oui.
2: Vous êtes musiciens, tous les deux, et donc vous avez décidé de vous lancer plutôt dans le salon de thé, la pâtisserie, le café. Pourquoi ce choix ?
3: Belle opportunité, on est tombé un petit peu amoureux du centre-ville de l'Île-Jourdain, du local en particulier, la position sous les arcades, tout ça. Ça nous a beaucoup plu et puis c'était un petit peu un rêve de Chloé d'avoir son salon de thé, de pâtisser, de faire plaisir aux gens. Et voilà, le genre de choses qu'on se dit toujours qu'on fera jamais. Et puis en fait si, voilà, on a sauté le pas et voilà, on a mis un petit peu en stand-by la musique, surtout pour Chloé. Et puis voilà, elle a les mains dans la farine maintenant un peu plus.
2: Et donc, tu as commencé à t'intéresser au café quand ?
3: Alors, je pense malheureusement ou heureusement que je ne me rappelle pas, je suis incapable de te dire. J'entends encore dans mes souvenirs mes parents me dire « Arrête de manger des choses au café, glace, gâteau, etc. Tu vas t'en écœurer, tu n'aimeras plus ça. » Et donc voilà, depuis tout petit en fait, je saurais pas te dire. Et puis j'ai, comment dire, renoué avec cette saveur depuis qu'on a ouvert le salon, qui m'a permis de déguster plein de cafés différents, de cafés que je connaissais pas, hein, parce qu'avant d'ouvrir le salon de thé, je m'étais jamais vraiment intéressé à la richesse des différents cafés, de cette boisson en fait qui est insondable en fait. Il y a tellement de choses qui existent, de provenance, de façon de la préparer, voilà, c'est super. Enfin, j'ai trouvé ça tout de suite super intéressant et voilà, on a eu la chance de démarrer avec un petit torréfacteur artisanal qui nous a fait découvrir la bonne boisson, le bon café et qui nous a donné goût à bien le faire aussi. Je me rappelle étudiant boire du Senseo pour pas les citer et ensuite être passé par d'autres modes de préparation beaucoup plus populaires, voilà, comme ça je reste sans citer personne et je n'ai jamais trouvé mon compte dans le rendu sur la tasse, sur le plaisir à le déguster jusqu'à ce que je me rapproche d'artisans en fait qui étaient dont le café était leur spécialité vraiment.

0: La première torréfaction que tu as fait, ça s'est passé comment?
1: Eh bien, beaucoup plus facilement que ce que je m'imaginais, parce que j'osais pas le faire, j'avais peur de mal faire, de gaspiller du produit. Et finalement, quand on écoute ces sensations, que ce soit le nez, la vue, bon, pas le goût, parce que quand ça sort du torréfacteur, on est quand même dans des températures qui permettent pas de goûter, mais voilà, il faut être attentif et se faire confiance quelque part. Et du coup, ça s'est très bien passé.
2: Dans la trémie du torréfacteur, en attendant qu'il soit à la bonne température. Je pense que encore quelques petites minutes et on pourra démarrer la cuisson.
1: Pendant toute cette période, on peut venir contrôler l'avancement de la cuisson par une petite tirette qui nous permet de retirer quelques grains et d'avoir le visuel pour éviter de faire des bêtises, quoi. Voilà.
0: Donc là, il est à 200 degrés.
1: Oui, mais presque. Ça, faut pas que tu le dises, parce que ça, c'est ma recette.
0: Ah oui ?
1: Non, je plaisante. Moi, je mets en cuisson entre 180 et 200 degrés. Et après...

0: Après, oui, effectivement, on a des courbes de torréfaction pour les torréfacteurs les plus modernes qui permettent de contrôler à chaque moment la température.
1: Donc là, c'est le grain. Bon,
0: donc là, on a un grain qu'on appelle
1: un grain vert.
0: Voilà, qui est vert pâle, plutôt foncé celui-là. Et donc on peut observer qu'on a différents calibres. Juste, c'est ce qui fait qu'on a en fait différentes variétés d'arabica. On voit bien qu'on a des grains plus ou moins gros, plus ou moins courbes, plus ou moins ronds. Voilà. Parce qu'on a, en fait, on parle tout le temps d'arabica et de robusta. Mais en fait, parmi les arabicas, on a plusieurs centaines de variétés d'arabica.
2: Alors, dans la psychanalyse du feu, Gaston Bachelard nous dit que le feu et la chaleur fournissent des moyens d'explication dans les domaines les plus variés, parce qu'ils sont pour nous l'occasion de souvenirs impérissables, d'expériences personnelles simples et décisives. Le feu est un phénomène privilégié qui peut tout expliquer. Si tout ce qui change lentement s'explique par la vie, tout ce qui change vite s'explique par le feu. Le feu est l'ultra-vivant, le feu est intime et il est universel. Il vit dans notre cœur, il vit dans le ciel, il monte des profondeurs de la substance et s'offre comme un amour.
0: Tu vois, on peut observer que le grain il a commencé à se développer. Évidemment, la colorimétrie elle commence à virer vers le marron. On est encore sur des couleurs claires, mais du coup, on voit déjà que le calibre du grain a sensiblement augmenté depuis tout à l'heure. Donc là, il va augmenter, et jusqu'à ce qu'on appelle la réaction de Maillard, le premier crack, où le grain grossit jusqu'à, on va dire, une grosseur seuil qui fait que en fait, l'enveloppe éclate, et c'est ce qu'on appelle le crack. C'est le moment où les gaz, en fait, il y a le volume du grain qui augmente et les gaz qui se libèrent à ce moment-là. C'est ce qui fait qu'on entend le petit craquement.
1: Donc ça veut dire que là lorsqu'on va voir les grains, l'enveloppe, il y a une enveloppe qui va être en dehors du grain ou enfin...
0: Alors on va voir les parches, donc c'est l'enveloppe externe des grains de café qui se détache, qui se décolle des grains, qui après oui va être arraché des grains en fait.
1: C'est quelque chose qu'on enlève ensuite.
0: Ça s'enlève tout seul, mais oui, ça sera pas dans le résultat final, c'est pas dans le café que l'on consomme après.
1: Hmm. On en fait quoi de ces parches?
0: C'est une bonne question. Alors moi, vu les petits volumes que j'en ai vraiment pas beaucoup, mais avec un ami de Gimon, on se pose la question si on va pas le brasser. Voilà, il avait envie d'essayer de faire une bière avec ça, du coup. Mais voilà, c'est expérimental. En route, le brasseur, le brasseur. Ça vient brasser le grain pour qu'il puisse refroidir, qu'il soit en contact avec le circuit d'air. Et puis là, on va faire tomber le café dedans le torréfacteur, dedans le tambour. C'est parti.
2: Par le feu, tout change. Quand on veut que tout change, on appelle le feu. Le premier phénomène, c'est non seulement le phénomène du feu contemplé, en une heure oisive, dans sa vie et dans son éclat. C'est le phénomène par le feu. Le phénomène par le feu est le plus sensible de tous. C'est celui qu'il faut le mieux surveiller. Il faut l'activer ou le ralentir. Il faut saisir le point de feu qui marque une substance, comme l'instant d'amour qui marque une existence. Aussi haut qu'on puisse remonter, la valeur gastronomique prime la valeur alimentaire. Et c'est dans la joie et non pas dans la peine que l'homme a trouvé son esprit. La conquête du superflu donne une excitation spirituelle plus grande que la conquête du nécessaire. L'homme est une création du désir, non pas une création du besoin.
0: Bien tendu et attentive, vous aurez pu entendre le crack. Là, il s'agit du premier crack. Hein.

0: c'est, on va dire, la torréfaction classique française. On peut parler de colorimétrie. Souvent, on parle des pays plus au nord, sur des couleurs plus claires, robe de moine claire, voire même plus clair encore, marron clair. Et aussi en Italie, du coup, au contraire, où on a des doubles torréfactions, où on a un grain qui est beaucoup plus vers le noir.
1: Double torréfaction, ça veut dire ils font une première torréfaction, voilà, comme on a fait maintenant.
0: Voilà,
1: ils recommencent. Là, on est en train de ventiler le grain, ouais, pour qu'il s'arrête de cuire.
0: C'est ça, là, il est arrivé à l'étape du coup où le torréfacteur a choisi d'arrêter la cuisson à ce stade-là. Et donc du coup, l'air frais, frais à température vient couper la cuisson et le stopper à ce stade-là d'avancée de cuisson.
1: Là, une fois que c'est terminé, cette étape, il est prêt à consommer?
0: Alors là, le café, on va le laisser déjà refroidir pendant un petit moment jusqu'à ce qu'il soit à température ambiante. Ensuite, on va le stocker dans des étouffoirs qu'on appelle. Donc, c'est des genres de fûts dans lesquels on le stocke. Et on le laisse reposer 24 à 48 heures pour qu'il dégaze. Alors le dégazage, c'est une phase durant laquelle le café rejette du dioxyde de carbone. Voilà. Donc on le laisse gentiment reposer et comme ça il va développer ses arômes et il sera au maximum, on va dire, de son potentiel d'ici une journée ou deux, quoi.
2: Je me suis installé près du feu de cheminée. On entend le bruit de la flamme. On entend particulièrement la manière dont la flamme consomme l'oxygène. En fait, j'ai fait un feu inversé. Le petit bois est en haut et le gros bois est en bas. Et ça permet de mieux nourrir la flamme. Ça vous fait toujours une très belle flamme tout le long du feu de cheminée. Et ça consomme. En plus, ça a l'avantage de consommer nettement mieux les fumées qui s'en dégagent. Mais revenons au café et au méga-feu. Le caféier, bon, il y a énormément de variétés. On pourrait citer le Catura du Brésil, qui est une mutation du Bourbon, qui est lui le Bourbon pointu, particulièrement de l'île de la Réunion. La rare d'Éthiopie, là d'où proviennent les caféiers, le Maragogipe de la ville brésilienne, nommé Maragogipe. Le moka du Yémen, le geisha, le tarazu, le toraja, la calossi. Il y a de nombreux mots comme ça qui peuvent nous faire rêver, qu'on n'a jamais entendu parler. Par exemple, le yirgachef ou le kona, le kontir wild forest, le S795. Je ne sais pas si le S795 peut nous faire rêver. Le S795, je ne l'ai pas goûté. Bref, c'est une plante d'ombrage, une plante qui relève donc de l'agroforesterie. On trouve par exemple au Chiapas, au Mexique, donc 23 à 26 espèces différentes de chauves-souris dans les plantations de café, alors qu'il y en a 37 dans la forêt primaire voisine. On n'est pas au même niveau, mais presque. Ça joue un rôle de corridor biologique. Au Salvador, par exemple, 90% des forêts primaires ont disparu. Et quelque part, heureusement, il y a une culture ombragée du café qui représente encore 80% de la couverture. Néanmoins, la modernisation de l'agriculture a mené à un recul de cette polyculture traditionnelle, de cette culture ombragée, au profit d'une monoculture qui n'est quasiment pas ombragée, moins de 30%. D'où la disparition d'une biodiversité importante. Il faut savoir, le café ombragé bénéficie de labels tels que Rainforest Alliance ou Smithsonian Migratory Bird Center, qu'on peut retrouver, c'est vendu un peu plus cher, mais quand on achète son café, on peut le retrouver. et espérer vivre dans un monde où la biodiversité reste maintenue. Après tout, le café est un luxe.
0: Alors, on n'en a pas parlé encore, mais tous les cafés qu'on travaille ici, c'est des cafés qui sont bio et équitables. Équitables pour 90%, on va dire. On a encore 2-3 références qui ne le sont pas, mais en tout cas, ils sont tous bio. Et voilà, ça nous paraissait important d'avoir une cohérence avec tout ce qu'on fait ici au salon de thé pour ce qui est la partie cuisine dont Chloé s'occupe. Elle fait travailler un maximum de personnel local, etc. Donc pour nous, ça nous paraissait logique d'avoir une traçabilité sur le café qu'on allait travailler aussi de la même façon, quoi, même si on ne peut pas le faire pousser dans le Gers.
1: Et vous travaillez avec qui, justement? Enfin, je veux dire, quel type de structure?
0: Pour le café, on travaille avec 3 importateurs différents. Parce que déjà, on n'a pas les mêmes références chez chacun d'entre eux. Donc, pour avoir ce qui nous convient à nous, on travaille avec un importateur qui est plus spécialisé dans les produits qui viennent du Pérou à la base. Et qui du coup, pour lequel on lui achète le Pérou, notamment. Et ensuite, 2 grosses structures, à savoir Jobin, les cafés Jobin et Belco, qui est vraiment un des plus gros, peut-être en France, importateurs de café. Voilà.
2: Quand j'ai pensé à la torréfaction, j'ai pensé à Joël Zas, qui est à ce livre sur les méga-feux, où elle nous explique la différence entre les feux de brousse qui étaient faits par les aborigènes, les feux d'éco-buage que certains critiquent. Elle explique dans ce livre, après avoir fait une étude assez approfondie, que les feux, par exemple, réalisés par les aborigènes en Australie étaient des feux de vie, des feux qui permettent de cultiver, qui permettent de faire renaître la végétation. Que depuis des millénaires, en fait, la végétation s'est adaptée à ces feux, qu'elle en a même eu besoin pour se développer depuis. Il y a toute une adaptation qui s'est faite entre l'être humain et la nature. Et les méga-feux, par contre, sont des feux liés à l'industrialisation, à la monoculture. Ils entraînent des feux incontrôlables que même nos sociétés, les sociétés, par exemple la société nord-américaine, très technologisée, n'arrivent plus à contenir. Il y avait notamment ce feu Campfire qui a détruit plusieurs villes de Californie, dont la ville de Paradise. Et les gens disaient d'ailleurs, comment Dieu a-t-il pu détruire Paradise ?

0: aujourd'hui encore plus, on est tous en manque de liens sociaux et de contact avec les gens. Et oui, de toute façon, nous, on a ouvert ici la boutique et le salon de thé pour faire plaisir aux gens, pour voir le retour, pas forcément verbal, mais un sourire, un regard, quelque chose qui marque un certain plaisir. Et voilà, et c'est vrai que là, aujourd'hui, ça nous manque énormément de ne pouvoir que faire des cafés à emporter, de même pas voir les personnes se faire plaisir en buvant un simple café, si on peut dire ça comme ça.
1: Cette émission a été réalisée par Ludovic Roif. Elle est produite par l'association Les Nouveaux Terriens, lesnouveauxterriens.fr. Vous pouvez retrouver sur le site des Nouveaux Terriens cette émission, ainsi que toutes les autres émissions de cette série. En attendant, je vous souhaite une bonne dégustation de café, par exemple, en écoutant les mots incendies de La Tordue. Et surtout, attention au jeu d'allumettes en forêt cet été.
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0: Bonjour et bienvenue dans Histoire, Histoire. Une émission qui vous embarque de l'Arize à l'Alaise à la découverte de l'histoire et des légendes du Volvestre. Je vous invite à une balade contée, bonne à bouleverser nos savoirs et à enchanter nos regards. Aujourd'hui, nos pas nous mènent à Carbonne. Ou plutôt, à quelques encablures de Carbonne, dans le quartier de la Terrasse. Un quartier historique et singulier de la ville où la phrase du renard dans Le Petit Prince disant « On ne voit bien qu'avec le cœur, l'essentiel est invisible pour les yeux » fait mouche et résonne longuement. Pourquoi ? Parce qu'à la Terrasse, plus grand-chose en apparence n'est apparent aujourd'hui. Et pourtant, qu'on soulève des pans d'histoire et l'essentiel surgit. Mais pour mieux y plonger, retrouvez vos oreilles d'enfant et laissez-moi vous conter. Il était une fois une famille qui emménageait dans le quartier de la Terrasse, au sud-ouest de la ville. Les parents déballaient le chargement, tandis que les trois enfants, Roxane, Apolline et Félix, qu'on avait poliment virés de la zone en chantier, s'en allaient musarder dans le parc tout proche, précisément au domaine de la Terrasse. Entre hautes herbes et ruines éparses, ils avançaient vers le sous-bois, lorsqu'au croisement de deux chemins, Apolline, la cadette, fit remarquer aux deux autres une étrange cabane sous un grand chêne. Traversant ronces et quarts d'air pour y accéder, ils délogèrent un chapelet courroucé visiblement du dérangement. Sous le tipi, Félix, le Benjamin, remarqua qu'une toute petite chose bougeait. C'était une mésange que le méchant Matou malmenait. Roxane la recueillit dans ses mains. « Pose-moi que je te cause » disait-elle. « Pose-moi que je te cause !» Roxane la reposa aussitôt au sol et tous trois s'accroupirent pour écouter ce drôle d'oiseau. « Merci, il a bien failli m'avoir ce sale chat. Heureusement que vous étiez là !» Une mésange qui parle, les trois enfants avaient les yeux ronds comme des ballons. « Eh bien quoi, ne me regardez pas comme ça. Je ne zinzi nulle pas qu'aux zinzins, vous savez. Et comme vous m'avez sauvé, qu'est-ce que vous voulez ?»« Savoir qui vous êtes ?» se risqua Roxane. « On me dit mésange, mais pour vous les petits, je serai la fée Carbonne. » Et alors là, les enfants n'en crurent pas leur mirette. Elle s'était changée en une drôle de fée toute noire aux belles ailes de libellule couleur brique ancienne. « Pas mal, non ?» avait-elle dit goguenarde. « Alors, vous voulez quoi ? Et qu'est-ce que vous faites par ici ?»«
1: On vient d'aménager et... on explorait !»«
0: Ah, mais vous ne connaissez pas le coin, fallait le dire tout de suite !» Et d'un coup, la drôle de fée Carbonne frappa le tronc du grand chêne. Trois glands en tombèrent, un sur chaque tête d'enfant, qui aussitôt les transformèrent en mésanges à leur tour.
1: « Ah, vous êtes mimi comme ça ! Les mésanges carbonnières, c'est pratique, ça va partout. Allez, venez !» Je vous emmène survoler toute cette histoire. »
0: D'un battement d'ailes, Félix, Apolline et Roxane traversèrent le couvert des arbres, guidés par la drôle de fée Carbonne. Ça, c'était de l'exploration.
1: « Je vous préviens, je suis une bavarde. Il faut savoir que là où vous m'avez trouvé, nous sommes sur les ruines d'un très ancien château. Le château de la Terrasse. Terrasse, pourquoi ? Pas parce qu'on y a terrassé un dragon, mais parce qu'on est sur les bords de la Garonne et que l'endroit faisait une sorte de promontoire découpé en plusieurs étages avec vue sur le fleuve et la vallée. Pratique pour surveiller. Mais attention, hein, sous ces petits airs bucoliques, c'était un endroit très important. Les premiers documents qui parlent du site remontent au Moyen-Âge, à l'an 1050. Mais non loin, c'est bien plus ancien. Et ça nous amène jusqu'à l'époque gallo-romaine.
0: Oui, Félix, n'hésite pas, tu peux te poser sur cette branche, elle tient bon. D'ailleurs, à cette époque, ce n'était pas la ville de Carbonne, mais un lieu appelé Gona. Et plus tard, c'est la puissante abbaye de Bonnefonds, située en Comminges, au sud-ouest, qui a permis la naissance de Carbonne. Au départ, ce n'était pour elle qu'une exploitation agricole. Mais, si je me souviens bien, en 1259, avec l'aide d'Alphonse de Poitiers, le nouveau comte de Toulouse, le site se transforme en bastide, une des dernières à être construite, hein, d'ailleurs. On appelait ça Carbonne, parce qu'avec les forêts autour, on y fabriquait du charbon. Elles viennent de là, mes petites peintures de guerre charbonnières. Mais une autre légende raconte pourtant que la ville tient son nom des terribles faits d'un certain prince noir, Edward de Woodstock, le fils du roi d'Angleterre. Beaucoup moins pacifiste que le festival du même nom, le fameux prince noir aurait carbonisé la ville lors de sa chevauchée en 1355 dans le contexte de la guerre de Cent Ans. C'était affreux.
1: Affreux ! Oh pardon, on voulait pas te replonger dans de tristes souvenirs,
0: tenta Roxane pour la consoler.
1: Merci, c'est gentil. Pour revenir à l'endroit où nous sommes, à 2 km du centre-ville, imaginez qu'il fut un temps où la Terrasse, c'était un village à part entière. Au moins jusqu'en 1839. il y avait alors un port de 540 mètres de long, un moulin à blé et 1,8 km de murailles pour protéger tout ça. Il y avait même sur la Garonne une sorte de barrage péage pour taxer les navires, ce qui simplifiait pas les relations conflictuelles entre La Terrasse en amont et Carbonne en aval du fleuve. Pour l'essentiel, toutes les marchandises à cette époque-là passaient par là, par le fleuve. D'ailleurs, à Carbonne, on disait même qu'il y avait des marins qui charriaient leur cargaison jusqu'à Toulouse, et parfois même jusqu'à Bordeaux. Et c'était un métier dangereux, avec les courants et tout. Sauf en été, parce qu'alors là, l'étiage du fleuve n'était pas assez profond, et ils étaient tous au chômage. Et puis, marins d'eau douce, d'accord, mais marins tout de même, hein, parce que ceux-là, quand ils rentraient dans l'armée, ils rejoignaient directement la marine royale. Mais le château de La Terrasse, il est où? Je ne le vois pas, demanda Apolline qui guettait un peu plus loin sur une branche de saule. Eh, c'est que, aussi puissant qu'il était, le temps a fait son œuvre et, comme un galet roulé, la forteresse a peu à peu perdu des morceaux. Imaginez l'endroit. Au départ, c'était un château fort jusqu'à ce qu'il soit repris en 1482, soit 10 ans avant qu'on découvre l'Amérique, par la famille Potier. En 1580, 100 ans plus tard, les Potiers ont eu envie de se mettre à la mode et ont construit par-dessus la souche du château féodal un château Renaissance qui, lui, a survécu jusqu'au milieu du XXe siècle. Et c'est encore un Potier, Étienne, ancien président au Parlement de Toulouse et syndic général de la province du Languedoc, qui a fait construire l'église Saint-François d'Assise et sonné pour la première fois en 1670 Béatrix, la cloche de l'église. On peut la voir à l'entrée du domaine, un peu ruinée. Enfin, normal qu'elle soit ruinée. Depuis les funérailles de la comtesse de Poules en 1901, il n'y a pas eu beaucoup d'autres cérémonies. Et qu'est-ce qu'il faisait au château ? Demanda Roxane. Bonne question. Ça a varié au fil des époques, mais à la grande période, c'était une manufacture royale de draps, avec 350 personnes qui y travaillaient pour 106 métiers à tisser. C'est Colbert, le ministre des Finances de Louis XIV, qui a aidé au développement de cette industrie. Et pour ça, on a fait venir des experts de toute l'Europe qui savaient comment travailler la laine, la fouler, la carder, la teindre, la tisser, avec des machines complexes. La plupart de ces experts venaient de Hollande. Et aujourd'hui encore, on retrouve des noms de famille en vendent quelque chose dans la région. Quant à la laine, la meilleure, on la faisait venir d'Espagne ou d'Afrique du Nord. Mais il y avait aussi une production locale venue des Piémonts pyrénéens. N'oublions pas quand même les 35 moulins foulons du Volp et ceux de la Rize. En tout, c'est pas loin de 15 000 personnes qui travaillaient dans la région autour de ce commerce. Et les toiles produites allaient partout. En France, mais aussi jusqu'à l'Empire ottoman, au Levant, ça circulait, hein. C'était le bon temps. Même qu'à cette époque-là, celui qui avait dessiné les plans du parc, c'était Le Nôtre. Enfin, non, pas Le Nôtre, mais son nom de famille. Le Nôtre, le jardinier du roi. Le même qui est à l'origine du jardin de Versailles. Pas mal, non? Mais, et pourquoi c'est en ruine maintenant? Ah bah ça, c'est la dure loi du commerce qui a voulu ça, hein. Peu à peu, la concurrence anglaise a pris le dessus. Est-ce que c'était la fée vapeur qui a mis la pression? Je sais pas. En tout cas, ils étaient capables de produire plus, moins cher et de meilleure qualité. Alors forcément, ça a fermé. Ou plutôt, l'activité a changé. Parce qu'après, on est passé à la métallurgie avec la construction d'outils de taille. Des faux, des serpettes, des cisailles. Ou encore des ressorts de calèche. Et même, il y avait un moulin à lime. Et du coup, pourquoi c'est en ruine maintenant alors? S'impatiente Apolline. Eh bien, parce que le 23 juin 1875, après d'énormes pluies qui ont fait monter le niveau du fleuve de façon terrible, tout a été ravagé par ce qu'on a appelé la crue centennale, figurez-vous. C'était affreux. Tout a été emporté. Fini la métallurgie. Et en plus, avec l'arrivée du train, fini les voyages en bateau, fini les marins, tout a coulé. Alors le château, le parc, les ateliers ont été vendus en 1906 et ça a été le début de la fin, si je puis dire. Des troupeaux de moutons, la coupe des arbres et la vente des pierres du château ont peu à peu mangé le domaine. Puis les ateliers sont devenus des étables et enfin, mes oreilles s'en souviennent encore, on transforma les espaces en un dancing immense appelé le Mexico au début des années 70. Remarquez, c'était marrant. Ambiance, les 30 glorieuses, avec 2000 personnes d'un coup qui déboulaient en autocar et de futures stars qui s'essayaient à la chansonnette. Eddie Mitchell, Dick Rivers, Martin Circus ou peut-être même Michel Sardou si je crois bien. En attendant, ça n'a pas empêché les mauvaises gestions de laisser le bâtiment se dégrader. Dans les années 60, il y a bien eu une association qui s'est créée, une tentative de la ville pour racheter le lot et le sauver, mais le prix à mettre n'était pas suffisant. Enfin bon. Depuis quelques années, je suis bien contente parce que ça repousse. L'herbe, les arbres, les projets. Et on me fout une paire royale dans la verdure. Sauf peut-être ce sale chat qui m'en veut. Le domaine a été repris, mais avec l'idée désormais de lui rendre sa valeur ternie. De faire voir au-delà du regard et à toutes les générations les perspectives historiques et les leçons futures qu'il recèle. La possibilité de faire de cet endroit celui de chacun, le foyer de ses jeux d'enfants et des souvenirs qu'ils laisseront, une pierre d'appel pour des destins adultes, l'idée de laisser le lieu fleurir les imaginaires qu'il porte, d'imaginer le monde de demain où l'homme conscient s'accorde à son territoire selon la flèche du temps, parce que toujours le passé est le soubassement de l'avenir.
0: Fée Carabonne, tu ne crois pas que tu t'emballes un peu là ?
1: Ah, oui. Vous trouvez ? Mais c'est pas mal quand même, non ? J'ai toujours trouvé qu'il y avait un magnétisme spécifique dans cet endroit. Pas étonnant que des kinésiologues s'y soient installés. Et puis aussi, une maison de santé, des psychologues, des psychomotes, un cabinet d'orthophonie. On y dépose des choses ici, vous savez. On y délie les langues avant de repartir. Mais enfin, c'est peut-être normal. Après le travail des matières et des matériaux, est-ce qu'on ne passerait pas à celui des corps et des âmes ? Et ça s'agite encore, hein, dans les sous-sols, que ce soit dans la galerie des vestiges où l'on trouve des mystères de pierre, ou en faisant un escape game à plusieurs enfermés dans une salle, ou même au grand air avec un sac à dos truffé d'énigmes à percer. Et puis, le site est désormais classé espace naturel sensible par le département grâce au travail d'étudiants spécialisés dans la préservation environnementale. Tout ça, moi, ça m'émeut. 10 espèces de mammifères, dont la loutre, 25 espèces d'oiseaux, et 9 espèces de chiroptères, de chauves-souris, qui hantent les 400 mètres carrés de cave sont désormais protégées après avoir été répertoriées ici, haut et bas. Ça change des anciens bassins durés, c'était du pipi, utilisé pour dégraisser la laine. Ou de l'odeur de poudre à canon après la bataille de 1799 qui m'a grillé les poils du nez pendant des décennies. C'est quoi cette bataille de 1799 dont tu parles ? Revenons en arrière. Vous voyez la Révolution française, la Terreur, la Bastille, etc. Eh bien, dans le coin aussi, ça a tapé fort. En fait, tout le monde n'a pas été pour la démocratie comme ça, d'un claquement de doigts. Pendant longtemps, des monarchistes ont combattu pour remettre un roi à la tête du pays. Et voilà donc qu'en août 1799, 10 000 monarchistes, guidés par le général Rouget, ont tenté 5 jours durant de s'emparer de Toulouse. Mais les troupes républicaines ont bien résisté, et les monarchistes ont battu en retraite vers le sud et les Pyrénées. Et c'est là que le 12 août, des combattants monarchistes, cachés dans le domaine du château de la Terrasse pendant leur débâcle, attaquent par surprise des républicains. Et les 4000 monarchistes qui menaient l'assaut l'emportent. Il y a des morts. On dit même que 68 républicains seraient enterrés quelque part dans le parc du château. Finalement, les monarchistes sont vaincus à Montrégeau, 65 km plus loin. Et tout ça, ça s'est passé ici. Vous voyez mieux dans quelles traces vous marchez en venant vivre ici à présent ? Vous qui êtes à la pointe du temps ? Sous vos pieds donc, d'un hameau gallo-romain à l'enceinte d'un château fort. D'un château fort à un grand château renaissant. D'une manufacture royale de draps avec ses jardins à une entreprise de métallurgie. On y a croisé le fer pendant les guerres, la laine en temps de paix. On a battu le fer sous l'industrie et la mesure sur l'immense piste du dancing. On a déchanté l'espace d'un temps de ruines et de friches, le port et les moulins à volo. Et voilà qu'on sauvegarde la pierre et la faune, qu'on enchante, qu'on y soigne, qu'on y joue. Alors, mes petits oiseaux, vous qui venez de vous installer ici, quelle page à votre tour de cette histoire allez-vous écrire ? Mais voilà qu'il fait noir, je crois qu'on vous appelle. Pour parcourir les temps à tire-d'aile, de but en blanc, n'hésitez pas, venez me voir. En attendant, parcourez les grimoires, explorez bien la ville, jouez, soyez habiles, défrichez les mémoires et dansez patiemment sur la ligne du temps. La fée Carabonne avait repris sa forme de mésange et était repartie vers les profondeurs du sous-bois. Roxane, Apolline et Félix, qui avaient retrouvé forme humaine, demeuraient là, épuisés comme émerveillés. En se couchant dans leur nouveau drap déplié, par quelle manufacture sera faite l'étoffe de leurs rêves ? À votre avis ? C'était Histoire, Histoire, un podcast proposé et soutenu par l'Office du Tourisme et la Communauté de Communes du Volvestre. Écrit et réalisé par Gabriel Tamalet, en association avec la compagnie Présence Monde. Je tiens à remercier l'association Histoire et Tradition Carbonaise, et plus particulièrement Christian Lacombe et Bernard Segala, pour leur accueil et l'accès à la documentation, ainsi que M. Laurent Portet, propriétaire du domaine de la Terrasse, pour la visite et le partage généreux de ses connaissances. Et pour les musiques, Timothée Bougon, Joël Sidbon et Dimitri Ayache, de l'ensemble Les Fulgurants. Qu'ils en soient chaleureusement remerciés. À bientôt, sur les chemins du Volvestre.

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0: 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C'est un camping-car Bavaria T746 de l'année 2023 qui est à vendre ou à échanger. Il est toute option avec deux panneaux solaires, une clim, compartiment à chaussures extérieures, TV satellite, un grand store van, un grand frigo avec congélateur, le micro-ondes, les toilettes et la douche sont séparées, un lit central ainsi qu'un deuxième lit électrique jamais servi. Et puis il y a également l'attelage ainsi qu'une prise pour appareil à respirer. Il a 4700 km et il est à vendre pour 70 350 euros ou à échanger. Pour plus de renseignements, vous contactez le 06 07 54 08 43 06 07 54 08 43. La même personne vend également un scooter MP3 de 250 cm3 de couleur noire. Il est de l'année 2007 avec 13 400 km. C'est un scooter qui est à débattre. Pour cela, vous contactez le 06 07 54 08 43 06 07 54 08 43. C'est un homme retraité et seul qui recherche une petite maison avec peu de terrain ou un appartement T2 ou T3 sur le secteur de Carbonne, Rieux, Montesquieu ou les environs. Vous pouvez le contacter au 06 63 98 46 33 06 63 98 46 33. C'est un artisan à la retraite qui vend du matériel de plaquiste et de faux plafond. Le matériel est visible à Montesquieu-Volvestre. Pour plus de renseignements, vous composez le 06 74 04 41 18. 06 74 04 41 18. C'est une sorbetière Ninja Crémie de luxe qui est à vendre, c'est le modèle XL avec 10 programmes pour faire des glaces, sorbets, milkshake, yaourt glacé, glace à l'italienne, etc. Elle est vendue avec 2 pots pour les préparations, plus un livret de recettes et son carton d'emballage. Elle a très peu servi, elle est garantie jusqu'en novembre 2027. Donc une sorbetière Ninja Crémie de luxe XL qui est à vendre pour 180 euros. Pour plus de renseignements, vous composez le 06 23 37 84 50 06 23 37 84 50. Et si vous aussi vous vendez ou que vous recherchez quelque chose, envoyez-nous vos annonces depuis notre site internet radiogalaxy31.com, rubrique annoncer. C'est avec grand plaisir que nous les diffuserons. Merci de votre fidélité et à très vite.
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1: 21h, c'est une bonne heure.
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1: 23h est toujours à l'heure.
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4: Bonjour à toutes et à tous. À la une de ce journal, c'est une première depuis la Seconde Guerre mondiale. Le parti d'extrême droite allemand, l'AFD, remporte l'élection régionale en Saxe-Anhalt avec plus de 44% des voix, loin devant les conservateurs qui ont obtenu seulement 17% des voix. Retour sur cette journée d'élection avec notre correspondant sur place dès le début de ce journal. Après Moscou, les émissaires de Donald Trump se sont rendus à Kiev. Ils ont rencontré le président ukrainien Volodymyr Zelensky. Des discussions, mais aucune décision notable à l'issue de cette rencontre, malgré leur volonté affichée de mettre fin à la guerre. L'actualité, c'est aussi le Liban et son président Joseph Aoun qui demande l'arrêt des frappes israéliennes sur son territoire. Ce dimanche, 4 personnes sont mortes dans le sud du pays. Et puis en fin de journal, la nouvelle défaite de l'OM en Ligue 1. En Allemagne, victoire historique de l'extrême droite, déjà annoncée par les sondages, puisque le parti de l'AFD a remporté l'élection régionale de Saxe-Anhalt ce dimanche. Une première pour une formation d'extrême droite depuis la Seconde Guerre mondiale. Pascal Thibault, vous avez suivi ce dimanche de vote à Magdebourg, un vote qui fera date.
6: Un score historique pour l'AFD en général et dans une région de l'Est de l'Allemagne avec plus de 44% des suffrages, c'est exceptionnel et même en général dans une régionale, il faut remonter à très longtemps pour trouver un parti qui engrange un tel pourcentage. Et la CDU, elle perd la moitié en pourcentage de son score de 2021, c'est un échec historique, c'est le pire résultat depuis la réunification avec un score inférieur à 20%. Déjà, certains réclament la tête du ministre président sortant. Voilà le panorama avec aussi une élection, un vote tactique qui a fonctionné, qui a permis aux sociodémocrates, aux Verts de rester présents, de sortir même renforcés au sein du Parlement régional. Mais encore une fois, ça va être très compliqué. Soit l'AFD obtient une majorité absolue en siège et peut gouverner, soit ce n'est pas le cas et l'équation sera tout aussi compliqué avec des partis au positionnement idéologique très différent.
4: Et Ulrich Zygmunt, le leader de l'AFD, a promis de multiplier les expulsions d'étrangers ou encore de modifier les programmes scolaires d'histoire. Après une visite hier à Moscou, ce dimanche, les émissaires de Donald Trump, Steve Witkoff et Jared Kushner étaient à Kiev, en Ukraine, une première. Malgré ces discussions, pas de décision notable à l'issue de cette rencontre. Selon Volodymyr Zelensky, le conflit avec la Russie ne peut être résolu qu'avec une rencontre directe entre les deux dirigeants. Le président ukrainien, qui appelle depuis longtemps son homologue russe, à négocier en face à face, ce à quoi Vladimir Poutine se refuse. Zelensky dit ainsi craindre que le conflit ne se poursuive jusqu'à cet hiver, faute de discussions directes. Début août, l'Allemagne accuse Moscou d'avoir placé des drones piégés sur l'aéroport de Leipzig. La tension monte entre Moscou et Berlin. Des accusations rejetées par Moscou qui accusent aujourd'hui l'Allemagne de vouloir à nouveau la guerre avec la Russie. Notre correspondant sur place, Jean-Didier Revoin.
7: Lorsque Sergueï Lavrov affirme que l'Allemagne veut déclarer la guerre à la Russie, le chef de la diplomatie russe fait en réalité référence à des propos de Friedrich Merz. Le chancelier allemand a en effet déclaré récemment vouloir faire de l'Allemagne la première puissance militaire d'Europe, et à ce sujet, Sergueï Lavrov ne s'est pas retenu. Les leçons de l'histoire n'ont visiblement pas été retenues. Il s'avère que des métastases du nazisme commencent à apparaître. C'est un phénomène dangereux. Le ministre russe a ensuite démenti toute implication de la Russie quant à la présence de drones chargés d'explosifs sur l'aéroport de Leipzig début août. Ils ont trouvé un drone, ils ont dit que c'était un drone russe et personne n'a pris la peine d'enquêter. C'est en somme le début d'une véritable guerre, a poursuivi Sergueï Lavrov. Un ton qui traduit la colère de Moscou après la fermeture par les autorités allemandes de la maison russe à Berlin et du consulat russe à Bonn, le dernier en Allemagne. L'escalade reste verbale pour le moment, mais la référence aux heures sombres de l'histoire européenne témoigne de la très forte dégradation des relations entre Moscou et Berlin. Jean-Didier Revoin, Moscou, RFI.
4: Au Liban, nouvelle frappe malgré une trêve fragile. Ce dimanche, 4 personnes sont mortes dans le sud du pays. Le président libanais Joseph Aoun demande à Washington et la communauté internationale de faire cesser les attaques israéliennes sur son territoire. L'armée israélienne affirme avoir riposté au lancement par le Hezbollah de 2 drones contre ses soldats sans faire de blessés. Le Hezbollah, de son côté, n'a pas confirmé. Ce vendredi soir déjà, des bombardements israéliens ont fait 4 morts dans le sud et l'est du Liban. 12 jours après la crue dévastatrice, dans l'Himalaya, les secours fouillent toujours les décombres à la recherche de survivants. Au Népal, 3 personnes ont été extraites de tunnels sains et saufs. Une sexagénaire miraculée a elle aussi été extirpée de sa maison sous la boue. La coordinatrice des agences des Nations Unies au Népal a appelé à l'aide ce dimanche pour les sinistrés survivants de ces crues, complètement isolés et privés de tout. Selon les derniers bilans, plus de 1300 personnes sont mortes et plus de 5500 sont toujours disparues. Un an des élections en Grèce, le premier ministre grec Kyriakos Mitsotakis a annoncé ce samedi un vaste programme d'aide et d'allègements fiscaux de plus de 2 milliards d'euros pour 2027. Dans le pays, alors que la situation budgétaire s'améliore, le coût de la vie reste intenable pour une partie de la population. Le premier ministre conservateur a donc cherché à rassurer Alexis Bédu.
0: Avec des mesures ciblées pour soutenir les travailleurs indépendants, les retraités, les agriculteurs et les familles nombreuses, au programme l'augmentation du salaire minimum à 1000 euros en janvier 2028 contre 920 euros actuellement, une prime de Noël de 500 euros pour les employés du secteur public, une réduction des cotisations sociales pour les travailleurs du privé ou encore une réduction d'impôt sur le revenu pour les parents de 3 enfants. Des mesures possibles, notamment grâce à l'excédent budgétaire dégagé en 2025 sur le Premier ministre Kyriakos Mitsotakis.
8: Notre patrie, après avoir surmonté cette période d'immobilisme, est désormais en mesure de récolter les fruits de ses efforts. Je suis prêt car les fondations solides que nous avons posées dans l'économie, la société et la défense nous permettent de construire plus rapidement et plus efficacement la Grèce de 2030. Nous avons entre les mains le plan adéquat pour affronter l'avenir avec confiance et crédibilité.
0: L'inflation a permis aux finances publiques d'augmenter, mais elle a joué contre la population grecque dont le pouvoir d'achat a dégringolé ces dernières années. C'est un des plus bas de l'Union européenne. Aujourd'hui, près d'un grec sur 5 vit sous le seuil de pauvreté.
4: Alexis Bédu. Dans l'actualité politique en France, un de plus, Fabien Roussel, le secrétaire national du Parti communiste français, vient d'annoncer sa candidature à l'élection présidentielle de 2027. À gauche, il rejoint donc le casting XXL, le leader insoumis Jean-Luc Mélenchon, la chef des écologistes Marine Tondelier, et puis Raphaël Glucksmann, Olivier Faure ou encore Ségolène Royal, qui a annoncé avoir réuni les parrainages nécessaires au sein du Parti socialiste pour se présenter. En France, à l'écran des file avec une rapidité folle les pseudonymes des donateurs et le montant de leurs dons. Le marathon caritatif organisé par des streamers sur Twitch Zevent s'est terminé. La barre des 20 millions d'euros de dons a été franchie ce dimanche. Record battu pour cette 10e et dernière édition. L'édition 2026 versera les dons à 22 associations dont la Ligue contre le cancer, Action contre la faim, Amnesty International ou encore le Secours populaire. Et puis pour refermer cette édition du football, dernière rencontre de la 3e journée de Ligue 1. Marseille toujours en plein doute. L'OM est lui battu cette fois par le Paris FC. Défaite au stade Vélodrome 3-1. Le Paris FC, l'autre club parisien à ne pas confondre avec le PSG, lui confirme sa pleine forme.
9: C'était un beau match, franchement, on avait envie, après notre bon match la semaine dernière contre Nice, de faire un gros match ce soir, face à une belle équipe, qu'on sait que c'est dur de jouer dans ce stade, je le connais un peu, donc, gros match, c'est vrai que voilà, on ouvre le score direct, malheureusement, ça fait partie de notre jeu de repartir de derrière, on fait une petite erreur, on prend un but, et puis après, ce que j'ai aimé, c'est la force de cette équipe, quoi, même à souffrir dans ce match-là, parce que bon, les gens, ils ont beau dénigrer cette équipe de l'OM, mais ça reste une très belle équipe, et je trouve que ce soir, on fait un gros match, et bravo à tout le monde, félicitations à la Cine pour son triplé, donc, ils m'ont fait un beau cadeau quand même de gagner ici. Ça fait plaisir, j'avais dit à certains joueurs que l'année dernière c'était un peu mal fini, on avait pris 5-2, voilà, cette année je leur ai demandé cette petite faveur-là, j'ai rien contre l'OM, que c'est un club que j'aime, mais voilà, c'est particulier pour moi de jouer ici, donc je suis très heureux.
4: Les pauses fraîcheurs ou le carton rouge finalement annulé, les polémiques pour avoir tenté d'ouvrir la Coupe du Monde aux investisseurs privés ne l'ont pas freiné. Gianni Infantino se porte candidat pour un nouveau mandat à la tête de la FIFA. Les élections auront lieu en mars prochain. Pour l'heure, il est le seul candidat déclaré. Le président de la FIFA est à la tête de l'organisation depuis 2016. Son mandat avait déjà été reconduit en 2023. En France, un nouvel et immense emblème de la culture indienne et de l'hindouisme. Ce dimanche, près de Paris, a eu lieu la consécration du premier temple hindou bâti en France. Mais il s'agit aussi du plus grand temple hindou construit en Europe continentale dans un style traditionnel. Pour l'occasion, des milliers d'hindous se sont rassemblés.
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1: Tout en douceur, il est 1h.
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4: Salut les amis, c'est Philippe, c'est British Connection avec aujourd'hui un album de la semaine, celui de Villa Fantôme, la série live. Peter Hook, Adam and the Ants. Je recevrai Manuel Perru, il nous parlera de son livre sur Chris Cornell. Et puis il y aura un nouveau Killer, il y aura du Fat Gadget, du Kate Bush. Et on débute tout de suite avec les Australiens de Mean Idol. C'est leur dernier single, All the Time of Writing, dans British Connection. Bien sûr, on est ensemble pour 2 heures de rock.

Ils font partie du mouvement grunge né, bien sûr, à Seattle aux États-Unis, au même titre que Nirvana, bien entendu, et Soundgarden. Voici les Pearl Jam dans British Connection, Dance of the Clairvoyance.

Les Portugais de Gift à l'instant, et ce titre bien connu avec un featuring de Brian Eno au chant et à la voix. Puis eux, ce sont les Sleaford Mods, le titre Kebab Spider, une musique minimaliste avec plusieurs albums félicités par la presse. Ils sont britanniques.

0: Ça y est, il annonce le nouvel album de The Killer, sortira en début d'année prochaine. Ils nous sortent avant eh bien, un single en exclusivité dans British Connection. Il sera sur le prochain album de The Killers, un son qui sonne très années 80.
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et British Connection, vous le savez, c'est votre émission rock qui passe ce qu'on n'entend pas sur les radios rock. Et bien la semaine prochaine, un album de la semaine, c'est leur premier LP, il vient tout juste de sortir. Ils nous viennent de Lille, c'est le groupe Attic Birds, un album Let's Talk About People. Il sera album de la semaine dans British Connection. En attendant, voici leur premier titre, Some Days.

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1: Eux aussi, c'est leur premier album. Il s'appelle Villa Fantôme. Ce sont les Lex Larouda. Ils sont dans British Connection.
2: 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Et si vous aimez le macadam western, alors voici Fantôme dans les rues fantômes.

0: Allez les amis, on fait une courte pause. On se retrouve dans un instant pour la deuxième demi-heure de British Connection. Et bien, je recevrai Manuel Perru. Il nous parlera de son livre qui vient de sortir sur Chris Cornell. Et puis il nous proposera des morceaux de Soundgarden et d'Audioslave. À tout de suite.
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3: Salut, je m'appelle Manuel Perru et British Connection m'a gentiment proposé de parler de mon livre sur Chris Cornell qui vient de sortir au printemps chez Camion Blanc. C'est mon tout premier livre, j'écris pas mal sur la musique, j'ai aussi un podcast qui s'appelle Tartine ta culture depuis maintenant 5 ans, mais j'avais jamais pris le temps de passer à l'étape supérieure, vraiment d'écrire un livre, et l'idée m'est venue naturellement à l'été 2020. Je suis un grand fan de Chris Cornell, notamment avec Soundgarden, et j'étais très surpris de voir que depuis sa mort, personne ne s'était vraiment penché sur sa carrière. Cornell était très connu et respecté depuis l'explosion de la scène de Seattle au début des années 90, mais au final on savait pas grand chose sur lui. Et le hasard a fait qu'un journaliste américain a sorti dans la foulée une biographie sur Cornell, et il faisait un peu le même constat, on trouve beaucoup de choses sur Nirvana ou Pearl Jam par exemple, mais très peu sur Soundgarden et sur son chanteur hyper charismatique. Et ce livre de Corbin Reef, qui s'appelle Total Fucking Godhead, m'a permis de comprendre son parcours, ses influences, et découvrir un paquet d'interviews hyper intéressantes. Et à partir de là, je me suis dit que je voulais vraiment faire mon propre ouvrage sur Chris Cornell, le tout premier en français. Et très vite, l'idée a été de s'écarter du format purement chronologique, déjà parce que je voulais pas faire une simple traduction ou un équivalent du livre américain, mais parce que je voulais mettre aussi en avant plein d'aspects, et pas juste faire une trame qui allait de sa naissance à sa mort. Donc je me suis penché sur les origines de la scène de Seattle, sur l'identité et l'évolution de Soundgarden, et je voulais aussi prendre le temps de parler d'Audioslave, son groupe qu'il avait avec les anciens Rage Against the Machine, de son side project Temple of the Dog, ou encore de sa carrière solo. En fait, je voulais détailler tout ce qui faisait Chris Cornell, des évidences mais aussi des aspects méconnus ou sous-estimés, et comme ça j'ai déroulé 10 chapitres, chacun sur un thème différent. Par exemple sa voix, sa personnalité sur scène, son style d'écriture, ses engagements ou encore sa relation avec la nature. Ça m'a facilité l'écriture et je voulais que les lecteurs et lectrices puissent choisir de passer d'un chapitre à un autre, pas forcément dans l'ordre. Et il y a des moments d'analyse, d'autres qui sont plus narratifs, et au fur et à mesure j'avais l'impression de construire un labyrinthe avec des chemins qui se recoupent. Et je trouvais que ça marchait bien parce que Chris Cornell était un personnage un peu mystérieux et sa musique l'était tout autant. Il y avait des sous-couches, des subtilités, des paradoxes aussi. Et autant je voulais mettre ça en lumière, autant je voulais garder une part d'ombre, expliquer, montrer, mais pas trop décortiquer au point de perdre la magie. Et ce qui ressortait souvent, c'était des contrastes assez forts. Sa voix était douce et agressive, il était à la fois charismatique et introverti, il écrivait des textes hyper abstraits, mais pouvait être aussi très direct et sincère. D'où cette impression assez nette d'un artiste brillant mais sombre, ce qui m'a donné l'idée du titre du livre Chris Cornell, Clair-Obscur. Et je pense qu'un des meilleurs exemples de sa carrière pour bien saisir ce mélange, c'est le morceau qui finissait régulièrement les concerts de Soundgarden, une montagne russe d'intensité qui s'appelle Slaves and Bulldozers.

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1: Donc c'était Slaves and Bulldozers, troisième piste de l'album Bad Motorfinger, qui a été un peu celui qui a révélé Soundgarden au grand public. Coup de bol ou pas de bol, c'était en 1991, au moment où la scène qu'on a appelée grunge a explosé, et ils ont été à la fois hyper médiatisés et en même temps dans l'ombre de Kurt Cobain ou Eddie Vedder. Mais en fait, le groupe existait déjà depuis 7 ans. Chris Cornell, qui était à la base batteur, s'est mis au chant un peu par nécessité quand Soundgarden s'est formé. Et ils ont vraiment été parmi les plus actifs de la scène rock locale, sachant qu'à l'époque, bah, tout le monde s'en fout. Ils sont à Seattle, écartés du reste, les groupes d'ailleurs viennent pas souvent jouer chez eux, et eux-mêmes ont pas trop l'opportunité de se faire connaître ailleurs. Donc on a une poignée de fans de rock qui vont faire leur propre scène, ils écoutent plein de trucs différents, et ils se posent pas trop la question des genres et des codes. Ils sont très punk dans le fonctionnement, mais dans la musique, c'est bien plus varié. Et donc ces dizaines de groupes, leur public, bah c'est eux-mêmes. Ça crée une forte camaraderie qu'on a rarement vue dans le rock. Et là-dedans, Soundgarden, c'est déjà un cas à part. Ils ont des influences qui vont des Beatles au post-punk, ils imposent très vite un son large et intense, une ambiance puissante et brillante avec laquelle Cornell doit rivaliser. On les a vite comparés à Led Zeppelin, ce qui n'était pas forcément un compliment à l'époque, mais qui montrait déjà l'impact que le groupe pouvait avoir avant le grand succès. Et c'est vraiment avec Bad Motorfinger en 91 qu'on arrive à la version définitive de Soundgarden. Matt Cameron à la batterie, Kim Thayil à la guitare, Ben Shepherd à la base, et donc Chris Cornell en chanteur-guitariste, avec des délires rythmiques et mélodiques à foison, mais toujours avec de l'énergie, du groove et de la profondeur. Et à cette période, Cornell est vraiment une bête de scène. Il saute partout, il joue avec le public, au point qu'on va lui donner cette image d'icône grunge. Cheveux longs, torse nu, short et bottes noires. Il a une vraie présence, mais c'est jamais une posture. Déjà parce qu'il était déjà comme ça avant d'être connu, un peu dans son monde, dans son personnage, et qu'il supporte pas que les rockstars soient comparés à des messies. Cornell avait de l'ambition pour sa musique, mais il s'est toujours méfié du business, de la surmédiatisation. Il souffrait aussi de dépression depuis qu'il était jeune, et il pouvait un jour se sentir capable de tout, et le lendemain se détester. Et au fur et à mesure, on va voir Cornell s'ouvrir, s'accepter un peu plus, ou en tout cas être capable d'exprimer des sentiments, et musicalement assumer de plus en plus ses influences. Entre sonorités blues-rock, post-punk, metal, surtout stoner, ou encore psychédélique. Ça va aboutir en 1994 à l'apogée de Soundgarden, l'album Super Unknown, qui va devenir un énorme succès critique et commercial, et être un peu le point culminant du rock de Seattle. Un disque ultra complet avec des gros tubes comme Black Hole Sun ou Spoonman, le très touchant Fell on Black Days, ou encore le dernier morceau que Cornell a écrit en trouvant un oiseau mourant devant sa fenêtre, une envolée poétique baptisée Like Suicide.
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0: Après Superunknown, Soundgarden avait l'air au top, mais en fait ils avaient déjà donné beaucoup physiquement et moralement. Ils vont refaire un album assez sous-estimé, Down on the Upside, mais contre toute attente, ils vont se séparer subitement début 1997. Ils ont besoin d'une coupure, et Chris Cornell va alors démarrer sa carrière solo, qui sera plus mélodique, plus pop-rock, et qui montre aussi qu'il va pas forcément très bien. Il va y avoir pas mal de changements successifs dans sa vie, ses problèmes d'alcool deviennent évidents, et il se sépare de sa femme avec qui il était depuis les années 80. Et c'est là que débarquent les musiciens de Rage Against the Machine, avec le producteur Rick Rubin, parce qu'ils veulent créer un nouveau groupe avec Cornell. Ça va mettre un peu de temps, mais en fait, il y a une alchimie naturelle entre eux, ils ont pas mal de choses en commun, et ils ont sans doute besoin à ce moment-là d'un nouveau souffle dans leur carrière. Et c'est comme ça que naît Audioslave. Le premier album éponyme sort en 2002, c'est clairement une libération pour Cornell, et des moments défouloirs, d'autres beaucoup plus mélodieux. La presse va pas forcément étendre avec Audioslave, mais il y a clairement un truc à creuser. Un peu plus de deux ans après, le groupe sort Out of Exile, donc Hors d'Exil, qui montre un côté plus apaisé, plus mature. On sent qu'ils ont tourné une page, et que Chris Cornell notamment va mieux. Ils ont trouvé leur identité et ils assument plus leurs principes. En mai 2005, ils vont notamment aller faire un concert gratuit à Cuba, ce qui était inédit pour un groupe de rock américain. Malheureusement, le groupe ne va pas durer au-delà du troisième album, pour différentes ambitions personnelles, et c'est vraiment dommage parce qu'ils commençaient à avoir leur propre identité et ils avaient une sacrée énergie en live. Cornell va prolonger sa carrière solo, tester des choses très différentes, et surtout se spécialiser dans les lives acoustiques, où il peut vraiment montrer tous ses talents de chanteur. Il va ensuite reformer Soundgarden en 2010, refaire un album qui s'appelle King Animal, qui donne presque l'impression que le groupe ne s'est jamais arrêté. Et tout va soudainement s'arrêter avec son suicide en 2017. Au final, même s'il y a cette fin tragique et qu'il y a un goût d'inachevé, Cornell a montré une vraie évolution, personnelle et musicale, et même quand ça n'allait pas, toujours ce besoin d'avancer. En tout cas, c'est ce que j'ai voulu montrer dans le livre. Et pour finir, je vous propose d'écouter un dernier morceau dans British Connection, un de mes titres préférés d'Audioslave, où Cornell parle de toutes ces choses qu'il aime parce qu'elles ne lui rappellent rien d'autre. Merci beaucoup pour votre écoute, un grand merci à British Connection, et je vous laisse avec Doesn't Remind Me.
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0: Retrouvez le livre Chris Cornell, Clair Obscur chez Camion Blanc, écrit par Manuel Perru.
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0: Si, la deuxième partie de l'album de la semaine, c'est le premier album de Villa Fantôme.
2: 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Non, faudrait pas quand même.

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2: Amis rêveurs, il est 2h.

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2: Salut à vous chers auditeurs de British Connection, c'est Rémi et son micro jaune pour 180 secondes d'incruste dans vos petites oreilles. Qu'est-ce que ça me fait plaisir de vous retrouver pour une nouvelle saison avec vous. Vous n'imaginez même pas à quel point, parce que d'habitude je suis assez pudique niveau émotion, mais je peux pas vous cacher que vous m'avez sacrément manqué.